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0: sous les jupes des filles, Alain Souchon sur Radio Aria, le 99.6, il est bientôt 8h46, on est lundi, faites pas la tronche, et tout de suite un petit Gainsbourg, Initial Bibi sur Radio Aria.
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2: Bonjour à toutes et à tous, bienvenue sur Radio Aria pour cette seconde semaine de la matinale après la reprise de la semaine dernière. Nous sommes le lundi 7 septembre, vous êtes sur le 99.6 et également internet radio-aria.fr. Bonjour Dom.
3: Bonjour Patrice, bonjour Fabien et bonjour à toutes et à tous.
2: Bonjour Fab.
4: Bonjour au peuple du PIO transfrontalier.
2: Good morning Longwy. Voilà, alors au programme de cette matinale du lundi 7 septembre, nous allons parler fleurs et floriculture avec notre invité que je vais présenter dans quelques instants. Et puis la revue de presse, là il y a tous les journaux du week-end, samedi, dimanche, lundi. Il y a beaucoup de choses.
3: Il y a pas mal.
2: Bon, ben, ça va, tant mieux pour toi. Si tu m'avais dit qu'il n'y avait pas grand-chose avec trois jours de Républicain Lorrain, donc avec nos confrères du Républicain Lorrain. Les dates anniversaires d'un 7 septembre. Et puis, nous ferons peut-être l'horoscope si on a un petit peu de temps. Et nous terminerons par l'annonce des programmes de Radio Aria. Pour ce lundi, avec déjà quelques petites modifications sur lesquelles nous reviendrons en fin d'émission. Voilà, nous recevons à notre micro Justine Cassiator.
3: Bonjour
2: Justine.
3: Madame.
5: Bonjour.
2: Alors, Justine Cassiator, qui est floricultrice et qui est venue à notre micro pour évoquer le projet qu'elle a créé et lancé d'une ferme florale à Sancy. Sancy, c'est une petite commune qui se trouve en gros entre Audun-le-Roman et Briey, pour situer, récemment, il y a quelques mois. Alors, on va déjà lui demander de se présenter en quelques mots. C'est vrai qu'elle a un parcours un petit peu atypique, Justine. Donc, de nous dire un petit peu en quelques mots qui elle est.
5: Oui. Donc, après mon baccalauréat, j'ai fait l'école d'infirmière. J'y suis pas restée longtemps et je me suis réorientée donc dans l'animation périscolaire. Donc là, j'y ai travaillé pendant 10 ans. Ensuite, j'ai éduqué mes enfants. On a fait l'instruction en famille. Et puis après, quand elles ont souhaité retourner à l'école, j'avais plus envie de retourner dans l'animation, donc je me suis dit qu'est-ce que je peux faire? J'aime la nature, l'environnement, la résilience alimentaire des territoires m'intéressait, donc j'ai souhaité m'orienter vers le maraîchage biologique. Donc je suis allée me former en 2020 à Courcelles-Chaussy. L'année précédente, en 2019, j'ai travaillé une saison chez mon jardinier bio à Tucneux pour voir si c'était le bon plan, quoi, si ça m'intéressait. Et puis je me suis lancée, donc, et en 2020 j'ai fait la formation. Et la formation m'a permis de voir la réalité du métier. C'était pas évident, fallait de l'investissement, du temps. Donc j'ai préféré rester salariée saisonnière. Donc j'ai travaillé une année supplémentaire chez Julien Boutillot, mon jardinier bio. Et puis après, je suis allée travailler aux Sœurs des Champs, en Moselle, à Inglange, chez Mégane et Tamara Christen, pendant 4 ans. Mmh. Et en 2021, je me suis mariée et j'ai souhaité fleurir mon mariage de manière responsable. Donc, j'ai cherché une floricultrice dans le secteur. Donc, celle que j'ai trouvée, c'est Manon Desfleurs à Ilsprich, en Moselle, près de Sarreguemines. Donc, je l'ai rencontrée et donc elle a fleuri mon mariage en 2021. Et je me suis dit, tiens, c'est pas mal comme concept. Pourquoi pas moi? Et puis, du coup, la même année, enfin en fin d'année, on s'est mariés en juin. Et en octobre, la mairie m'a proposé un terrain sur Sancy. Parce qu'ils savaient que je cherchais déjà avec le maraîchage et tout ça. Et puis, les planètes se sont alignées. Et puis, c'était parti.
2: C'est souvent comme ça que ça se passe. Ouais. Même si c'est pas le sujet qui nous intéresse vraiment aujourd'hui, mais vous avez évoqué sur votre parcours, donc cette période de vous étiez directrice périscolaire. Donc,
5: oui.
2: C'était dans une association, c'est ça?
5: Oui, l'association Éclos.
2: Pendant une dizaine d'années, vous gardez quel souvenir de cette période?
5: Oh, dame, de très bons souvenirs. L'animation, la créativité, toutes ces choses-là, ça m'a passionnée. C'était une très bonne association avec de très belles relations humaines. C'était une très belle période de ma vie.
2: Mmh. Et vous avez aussi évoqué, là, dans votre présentation, que vous avez fait l'éducation de vos enfants à domicile, en quelque sorte.
5: Oui, l'instruction en famille.
2: L'instruction en famille. Vous pouvez nous expliquer un peu comment ça se passe, en quoi ça consiste et combien de temps ça a duré. C'est-à-dire que vous avez dit qu'elles sont retournées ensuite en école, c'est-à-dire à quel âge. Vous nous donnez un peu d'éléments là-dessus.
5: Donc, en fait, en 2014, donc, on a décidé de faire l'instruction en famille. La grande passait au CE2 et la petite en deuxième section de maternelle. Donc, c'est moi en fait qui les ai instruites pendant ces années-là. Mmh. La grande est retournée à l'école en 2018, en cinquième. Et puis Rose a suivi l'année d'après, en 2019, justement, quand j'ai travaillé chez Julien. Elle est retournée à l'école en CM2.
2: Mmh. D'accord, c'était un petit peu pour expliquer. Mmh. C'est vrai, on sait que ce sont des méthodes, je ne sais pas si le terme est bon, qui existent, mais c'est peu fréquent.
5: Oui, effectivement.
2: Voilà, ça a moins le mérite d'en parler un petit peu. Alors, vous avez intégré le lycée agricole de Courcelles-Chaussy.
5: Oui, c'est ça.
2: Par rapport à cette formation. Qu'est-ce que vous y avez préparé à Courcelles et vous êtes sorti avec quoi de ce lycée agricole? Est-ce que c'est un diplôme? Est-ce que c'est un brevet?
5: Plus
2: de la formation. Comment ça s'est passé?
5: Donc, on y apprend les pratiques de maraîchage. J'ai pas validé tous les modules. Parce que je me suis aperçue que finalement c'était pas ce que je souhaitais réellement faire. En fait, la réalité du métier, la formation m'a permis de voir la réalité aussi du métier. Et du coup, j'ai pris un peu peur, on va dire. Donc, j'ai pas validé mon BP, mais bon, moi j'ai quand même j'ai appris plein de choses, quoi.
2: Mmh, d'accord. Alors. C'était plutôt pour devenir maraîchère.
5: Oui.
2: Et vous êtes partie vers les fleurs.
5: Oui.
2: Vous l'avez plus ou moins expliqué, mais est-ce que vous pouvez revenir sur cet aspect-là? Pourquoi vraiment plutôt les fleurs que le maraîchage?
5: Dans le maraîchage, chez Julien, chez Mégane et Tamara, j'ai appris beaucoup de choses, les pratiques culturelles, tout ça. J'ai une belle formation. Mais en fait, c'est le côté artistique un peu qui me manquait. On compose de beaux paniers de légumes colorés, mais c'est peut-être ce côté créatif. De créer des bouquets, d'assembler les couleurs, toutes ces choses-là qu'il n'y avait pas dans le maraîchage. Et ce côté créatif me manquait, en fait, j'ai pu développer aussi dans l'animation.
2: D'accord.
5: Voilà.
2: Ok, très bien. Tout est lié, quelque part. Très bien. Alors, vous cherchez un terrain. La mairie de Sancy a entendu votre appel, je suppose. Vous louez un terrain à la mairie de Sancy, un terrain de 1200 mètres carrés.
5: Oui, à peu près.
2: Vous êtes lancé donc il y a quelques semaines. En début de l'été, juin, juillet, c'est ça.
5: L'activité a démarré début juillet.
3: D'accord.
2: D'accord.
5: L'entreprise a été lancée début juillet. Après, j'ai commencé avant à faire les semis, préparation du terrain, tout ça. Mais c'était début juillet, donc première année.
2: D'accord. Donc, c'est tout récent, voilà. Cette ferme florale, vous lui avez donné un nom, c'est Les Saisons en Bouquet.
5: Oui.
2: Je crois qu'on peut comprendre pourquoi. Oui. Parce qu'il y a effectivement, dans les fleurs, plusieurs saisons.
5: Oui.
2: Alors, disons, en ce moment, c'est quoi? C'est quoi les fleurs du moment, là, de cette période? On termine l'été, on approche de l'automne.
5: Là, on a les annuels d'été, donc Rudbeckia, Immortel, Cosmos, toutes les annuelles d'été, les chrysanthèmes aussi arrivent, voilà.
2: D'accord. Alors, comment vous... Là, vous procédez par étapes. Là, donc, vous êtes sur... c'est un terrain de 1200 mètres carrés, mais en gros, vous exploitez, je ne sais pas si c'est le bon... Vous exploitez une centaine de mètres carrés, un peu plus, peut-être 200. Et vous avez l'objectif de vous agrandir au fur et à mesure, étant entendu que ce terrain est, comme on l'a dit, largement grand, puisqu'il est à 1200 mètres carrés. Donc, comment s'est fait l'évolution, depuis ces dernières semaines, au cours de ces trois derniers mois, puisque vous avez démarré en juin-juillet.
5: Oui. Eh bien, voilà, moi, je souhaitais déjà... Enfin, j'apprends, c'est tout nouveau pour moi, donc j'apprends. Il faut que j'apprenne à connaître les fleurs. Il y a différents stades de récolte. J'ai une trentaine de variétés, donc chaque variété a ses particularités. Donc, je voulais pas démarrer trop grand non plus. Mmh. Et déjà apprendre, me former. De toute façon, c'est un métier où chaque année, on apprend de nouvelles choses. Et du coup, ben, c'est m'agrandir au fur et à mesure, aussi par rapport aux capacités physiques, parce que ben, voilà, c'est beaucoup de travail manuel. Donc, c'est pas évident. Je souhaite aussi... Ben, là, j'ai commandé mes pivoines. Donc, c'est des fleurs qui vont mettre 3 ans à s'installer. Donc j'aurai une planche entière de pivoines. Je vais aussi planter des vivaces parce que ben c'est aussi ça facilite un peu le travail d'avoir
3: ça,
5: des
3: ça
5: vivaces.
3: Ça ressemble à quoi les vivaces ?
5: Ben, les vivaces c'est des fleurs pérennes en fait qu'on n'a pas besoin de replanter chaque année. Donc j'aurai aussi une planche de vivaces et puis là j'ai installé aussi, enfin mon mari et un ami, on travaille ce week-end à installer une serre de culture de 70 mètres carrés qui me permettra aussi de commencer plus tôt dans la saison et de finir un peu plus tard et ainsi d'allonger ma saison de culture et d'agrandir aussi mon chiffre d'affaires quoi.
2: Vous êtes constitué comment ? C'est une micro-entreprise ?
5: C'est une entreprise individuelle.
2: D'accord. Et là, vous venez de l'évoquer plus ou moins. Vous travaillez seul ou vous êtes aidé par votre mari, par oui. exemple, ou par des amis ou est-ce que c'est vraiment un travail strictement individuel
5: Je serai plutôt toute seule. Oui, toute seule. Après, je sollicite mon mari pour le montage de la serre et un ami. Il m'a aidé pour l'irrigation, mais principalement, je suis seule. Après, le labour, le premier travail de la terre, il y a des agriculteurs qui m'ont aidé, des agriculteurs des villages à côté.
2: Mais
5: du village.
2: Mais pas retourner le terrain à la bêche toute seule.
5: Non, c'est un tracteur qui l'a fait. non.
2: D'accord. Et vous avez évoqué quelques instants, je continue à me former. Alors, comment se passe, comment vous faites pour continuer à vous former ? C'est par vous-même ou alors vous allez voir des sites, cette poursuite de votre formation, comment vous procédez ?
5: Alors, j'ai beaucoup appris déjà dans le maraîchage parce que les techniques de culture, ça reste à peu près la même chose. Après, la fleur et les légumes, c'est pas pareil. Donc là, c'est un peu en autodidacte. J'ai acheté des livres, J'ai regardé des vidéos YouTube, j'ai appelé des floricultrices aussi qui m'ont donné des infos, partagé leurs informations et voilà, ça s'est fait comme ça.
2: Et a priori, comme floricultrice, en tout cas c'était ce qu'on a travaillé avec un article du Républicain Lorrain, de nos confrères du Répu qui vous concernait, vous êtes à peu près la seule ici dans le secteur, en tout cas sur ce segment-là.
5: Oui.
2: À peu près.
5: Oui,
2: à
5: oui,
2: peu
5: oui.
2: Près. Sur, on va dire sur le pays ou quoi.
5: Il me semble, oui.
2: Alors, vous avez démarré votre activité fin juin, début juillet. Vous venez de parler d'irrigation.
5: Oui.
2: En cette période d'été de 3 ou 4 canicules enchaînées, je suppose qu'il faut de l'eau pour les fleurs.
5: Oui, alors j'ai un compteur d'eau sur la parcelle. Donc j'ai pu arroser tout l'été, arroser au goutte à goutte, donc pour économiser l'eau au maximum.
3: Au goutte à goutte.
5: Oui, au goutte à goutte, c'est un système d'irrigation au sol.
3: D'accord.
5: Donc j'ouvre des vannes et ça arrose. Il y a un temps d'arrosage et ça arrose comme ça. Ça évite le gaspillage de l'eau, quoi. Mais heureusement que j'avais de l'eau sur la parcelle parce que ça aurait été impossible. Cette année, c'était...
2: Justement, comme on évoque que...
5: D'irrigation au sol.
3: D'accord.
5: Donc j'ouvre des vannes et ça arrose. Il y a un temps d'arrosage et ça arrose comme ça. Ça évite le gaspillage de l'eau, quoi. Mais heureusement que j'avais de l'eau sur la parcelle parce que ça aurait été impossible. Cette année, c'était...
2: Justement, comme on évoque que dorénavant, dans les années qui viennent,

0: c'est des réalités. Mmh. C'est des réalités, effectivement.
1: C'était la réalité de cette année,
0: c'était
1: tout au
0: la
1: moins.
0: Bon, après, on ne s'est jamais, pour le moment, jusqu'à aujourd'hui, on ne s'est jamais tapé des étés caniculaires chaque année. Mmh. J'espère pas, au final. Personne ne voit l'avenir dans une boule de cristal. Donc, après, il va falloir s'adapter aussi, quoi. Le paillage... irriguer, ombrager, planter des arbres, voilà.
1: Oui. D'accord. Et on reste sur les fleurs, justement. Et, alors, là, il y a ces périodes caniculaires, et les fleurs ont besoin d'eau, semble-t-il.
0: Oui.
1: Mais s'il y a trop d'eau, est-ce que c'est pas un danger aussi?
0: Ah ben, si.
1: Oui, enfin, bien sûr.
0: Dans l'agriculture, on dit, les agriculteurs râlent beaucoup, mais oui, enfin, c'est pas évident. Faut s'adapter. Chaque année est différente. Il peut y avoir des inondations. Il peut y avoir un soleil brûlant. Enfin, chaque année a son lot de bonheur et de difficultés auxquelles il faut s'adapter. C'est de l'adaptation, quoi. Mm.
1: Justine ne se décourage pas face à l'avenir.
0: Non, bah non, faut rester positif.
1: D'accord, très bien, bah, c'est parfait. Alors, il y a le travail aussi, il y a le travail de la terre pour faire pousser ces fleurs différentes. Vous avez évoqué les fleurs de la saison d'aujourd'hui, mais votre travail est clairement orienté vers la protection de l'environnement, c'est-à-dire que vous travaillez vraiment sans produits chimiques, sans pesticides.
0: Oui.
1: C'est vraiment votre volonté.
0: Oui, oui, oui. J'ai pas la labellisation bio, mais je travaille comme si j'étais, pas pour moi, comme si j'étais en bio. Hors de question de mettre des produits chimiques. Enfin, c'est du fumier, du compost, travail du sol, enfin respectueux. Oui, c'est des valeurs très importantes pour moi.
1: Mmh. Les fleurs, elles poussent sur votre 100 mètres carrés, 200 mètres carrés, peut-être demain 400, peut-être même demain encore 1200.
0: On verra.
1: Alors, vous les gardez pour vous ou est-ce qu'on peut les trouver? Enfin, c'est bien, vous l'avez dit, c'est une entreprise individuelle. Donc, je pense que l'objectif de l'entreprise, c'est aussi de pouvoir présenter ces fleurs et de les vendre.
0: Oui, c'est ça. Donc, du coup, je les coupe et j'en fais des bouquets que je vends aux particuliers. Donc, je vends chez mon jardinier bio, Julien, qui m'accueille les vendredis soirs chez lui à Tucneux lors de sa vente. J'y vais à une fréquence de tous les 15 jours. Je vends aussi sur le marché de Tucneux un dimanche sur deux, le dimanche matin. Mmh. Voilà. Et puis, j'ai tenté le marché d'Étanges Grandes et le marché de Volmerange-les-Mines, des petits marchés locaux.
2: Et je peux vous assurer que les bouquets sont superbes.
1: Oui,
2: sont superbes.
1: On remercie Justine qui est venue à la radio avec un beau bouquet de fleurs. Oui. Vraiment, effectivement.
2: Là,
1: tiens, il faudrait presque qu'on le prenne en photo. On aurait dû le prendre en photo pour la
2: superbe.
1: Photo. On peut la refaire, la photo, d'ailleurs. En tout cas, merci Justine d'être venue avec ce beau bouquet.
0: Voilà. Merci pour votre invitation.
1: Moi, j'ai mes problèmes toujours mes problèmes de nez, mais Dom m'a dit qu'ils sentaient
2: superbe.
1: Très bon. Voilà. Je reviens juste un petit peu en arrière sur le. Vous travaillez seul, pratiquement seul, c'est ce que vous avez dit.
0: Oui.
1: Ça représente combien de temps? On y vient tous les jours. Enfin, comment vous procédez pour sur l'ensemble de ce terrain et sur la manière dont vous travaillez?
0: Bah, c'est un peu difficile d'évaluer le temps de travail parce que la vie, le temps de travail, enfin, le travail, la vie perso, tout se mélange un peu. J'y vais à mon rythme quand j'ai envie. Après, quand je dois préparer le marché, il y a le temps de récolte avant qui dure au moins 3 heures. Il faut compter 3 heures pour la récolte. Je dirais une moyenne de 4 à 5 heures par jour, compris samedi, dimanche. Enfin, je veux dire, pour l'instant...
1: Il y a besoin d'y passer tous les jours.
0: Et il faut quand même surveiller, aller voir les fleurs, leur dire bonjour.
1: leur parler, peut-être.
2: Ah oui, est-ce que vous leur parlez?
0: Non, pas vraiment, mais de les observer, tout ça, c'est important, quoi. Voir s'il n'y a pas de problèmes sanitaires, maladies, choses comme ça, quoi.
1: Très bien. Alors, vous avez dit que vous présentiez vos productions, vos réalisations, mon jardinier bio, c'est à Tucneux, sur le marché d'Étanges Grandes et un autre
0: Volmerange-les-Mines et Tucneux aussi le dimanche matin.
1: D'accord, Tucneux. Mais vous avez d'autres perspectives pour les semaines ou les mois qui viennent avec les événements qui arrivent d'ici

0: d'ici la fin de l'année. Alors peut-être, je ne sais pas, peut-être autour du 1er novembre, je ne sais pas si ça vous concerne, mais après vous parlez de couronne pour l'Avent ou pour les fêtes de fin d'année, et puis peut-être de perspectives aussi de faire des propositions par rapport à des événements comme des mariages, des anniversaires, etc.
1: Oui. Les gens peuvent commander aussi des bouquets chez moi, à la maison. Il faut m'appeler.
0: Venir après à vos coordonnées.
1: Ouais, il faut m'appeler 24 heures à l'avance et puis je peux préparer un bouquet. Ce week-end, il y a une dame pour un anniversaire qui est venue me commander un bouquet. J'ai fleuri aussi un mariage cette année. Et oui, les perspectives ça, pour l'année prochaine, c'est de faire plus d'événements, mariage, baptême, anniversaire. Les gens pourraient venir chercher des sauts de fleurs où on pourraient discuter ensemble de leurs envies, mais des choses à retirer à la ferme. Je ne vais pas aller sur le lieu de l'événement fleurir moi. Les gens viendraient chercher à la ferme. C'est des seaux à emporter ou des compositions à emporter. Voilà. Et j'aimerais peut-être aussi développer les abonnements floraux, c'est-à-dire que les gens, par exemple l'été, me commanderaient 4 bouquets à des dates précises, paieraient à l'avance et recevraient leurs bouquets sur juin-juillet, 4 bouquets par exemple. Définis, enfin voilà, qui pourrait avoir sur cette saison-là, quoi.
0: Moi, j'ai fait le tour un petit peu de mes questions. Dom, est-ce que tu aurais quelque chose, une autre question à ajouter?
2: C'était super intéressant.
0: Alors, donc, on rappelle la ferme florale à Sancy qui s'appelle Les Saisons en Bouquet avec Justine Cassiator. Alors, c'est, on peut préciser, je pense, l'adresse, c'est 13 rue du Château d'Eau, c'est ça,
1: oui,
0: à Sancy.
1: Oui, oui.
0: Et comment les gens qui nous écoutent ce matin, les auditeurs, auditrices qui nous écoutent ce matin et qui pourraient dire, tiens, j'aimerais bien aller voir, la rencontrer et puis peut-être prendre des fleurs, comment on peut vous contacter?
1: Bah, par téléphone, à mon numéro de téléphone et j'ai une adresse mail aussi. Sur laquelle ils peuvent me contacter.
0: D'accord. On mettra l'adresse mail sur le...
1: Oui.
0: Si vous voulez bien. Si
1: oui,
0: ça
1: bien
0: vous
1: sûr, arrive, avec
0: sur,
1: plaisir.
0: On mettra votre adresse mail sur la publication Facebook de votre interview.
1: Oui.
0: Est-ce que vous avez déjà éventuellement une page Facebook?
1: Oui. Alors, j'ai une page Facebook et une page Instagram.
0: D'accord.
1: Voilà.
0: La page Facebook qui s'appelle
1: Les Saisons en Bouquet.
0: Les Saisons en Bouquet, tout simplement.
1: Voilà.
0: D'accord.
1: Voilà.
0: Très bien. Moi, j'ai fait le tour de mes questions. Justine, éventuellement... d'autres choses à ajouter, quelque chose qu'on aurait oublié de vous poser, une question que ou un élément que vous voudriez ajouter en plus?
1: Oui, je voudrais juste ajouter que je suis adhérente au collectif de la fleur française. Voilà, c'est un collectif qui a été fondé en 2017 par Hélène Taquet et qui soutient la culture et la consommation de fleurs françaises, locales et de saison. Voilà. C'est un mouvement qui permet de faire évoluer les pratiques de consommation parce qu'il y a 85% de fleurs qui sont utilisées en France qui sont importées par avion et qui utilisent des intrants chimiques avec des conditions de travail difficiles et qui viennent principalement du Kenya, Équateur.
2: Incroyable.
1: Voilà. Donc, voilà, c'est un mouvement qui fédère... sur lequel il y a un annuaire français où on peut trouver des floriculteurs, des fleuristes, des grossistes, des ateliers floraux qui s'engagent à travailler à minima avec 50% de fleurs françaises. Voilà.
0: On peut produire en France.
1: Oui.
0: On peut produire en France. Voilà. Et on parle de dérèglement climatique avec tous ces transports par avion, par bateau, etc., etc. Bon, enfin, bon. Je terminerai juste par l'article du Républicain Lorrain qui vous était consacré, c'était fin juillet. Le titre, c'est « Donner », c'est vous qui dites, entre guillemets, « Donner un autre sens à ma vie ». Est-ce qu'aujourd'hui, vous considérez que vraiment, vous avez trouvé ce nouveau sens à votre vie?
1: C'est une autre période de ma vie et ce que je fais, ça me passionne, ça me fait plaisir et ça a du sens pour moi. Oui, c'est important.
0: Très bien. Eh bien, Justine, merci beaucoup. C'était
1: merci
0: intéressant.
1: Vous.
0: Voilà. Il y a des fleurs françaises et locale du PIO à Sancy, à la ferme florale Les Saisons en Bouquet.
2: Et il y a un beau bouquet Radio Aria.
0: Et puis on mettra les coordonnées de Justine, son adresse mail sur la publication Facebook de son interview. Donc n'hésitez pas à la contacter et à passer la voir. C'est pas très loin, Sancy. Hein.
1: Non.
0: Voilà, c'est quoi? C'est une trentaine de kilomètres par rapport
1: à. J'ai mis 20 minutes pour une vingtaine de minutes pour venir.
0: Voilà, et aller voir ces belles fleurs produites localement en respectant l'environnement, et c'est ça l'essentiel. On a demandé à Justine de choisir une chanson de fin d'interview, comme on le fait avec tous nos invités. Et elle a choisi, je ne connaissais pas du tout, elle a choisi une chanson Kenny Arcana. Tout tourne autour du soleil. Il y a une raison à ce choix.
1: C'est une artiste que j'affectionne particulièrement et qui m'a éveillée à beaucoup de choses à un moment dans ma vie. Voilà.
0: D'accord. Donc Kenny Arcana, Tout tourne autour du soleil, c'est ce que nous écoutons maintenant. Merci Justine.
2: Merci beaucoup à vous.
1: Merci
0: à Radio Aria.
1: Merci.

0: connaissais pas.
1: Eh ben, c'est...
0: Kenny Arcana, tout tourne autour du soleil. C'est une chanson, je crois qu'il y a une dizaine d'années à peu près. Ben voilà, nos invités nous permettent aussi de découvrir des artistes
1: exactement.
0: Que nous ne connaissons pas. Peut-être que certains les connaissent, hein, mais à Radio Aria, on reconnaît que nous ne connaissons pas tout non plus.
2: Sauf vous, moi je connaissais, tu vois.
1: Ah, tu connaissais.
2: Elle chantait avec Diams aussi à un moment donné.
0: C'est vrai, oh, oui, c'est vrai que c'est un peu le même style. C'est un merci,
2: Je t'en prie, la vieille Irène ce matin.
0: Bravo Fabien. De connaître
2: d'âge de deux ans
0: de choses que
2: nous les plus anciens.
0: Allez, eh bien, on va passer le micro à Dom maintenant pour la revue de presse du week-end avec samedi, dimanche, lundi.
1: Eh ben, on va commencer par samedi.
0: Du Républicain, Laurent Longwy.
2: Le week-end est passé, Dom. Ça me fait
1: mal au cœur. Ah, il y a quand même des choses intéressantes.
0: Il y a quand même des choses intéressantes.
2: Mais toi aussi, t'es notre fleur ce matin.
1: Il revient. Enfin, pour une 9e édition à la caserne Lexi. Qui il ? Eh bien, c'est le bal des pompiers de Longwy. Reporté pour cause de canicule, et dès le 27 juin, les soldats du feu avaient fait la promesse d'être au rendez-vous à la rentrée. Coup de projecteur en quelques chiffres sur l'événement attendu le samedi 12 septembre à Lexi. C'est la première info. L'accès au bal des sapeurs-pompiers de Longwy samedi 12 septembre à Lexi, ce sera encore 0 euro. Et ceci malgré le report de date. Cela n'a l'air de rien, mais c'est le débat chaque année de passer à une entrée payante, rappelle Michael Collin, trésorier adjoint de l'Amicale des soldats du feu. Très peu de bals similaires sont encore gratuits, remarque le sergent-chef. Et c'est ce qui est vrai. Donc le bal des pompiers de Longwy, samedi 12 septembre, dès 18h à la caserne, au 80 rue de la Carrière à Lexi. Entrée libre. Contact téléphone 07 83 61 24 18.
2: Oh, tu peux le répéter un petit coup pour ceux qui ont oublié de le noter ?
1: 07 83 61 24 18.
2: Pour voir les pompiers faire peut-être un striptease.
1: Alors il y aura 500 kilos de frites et un show sexy.
2: Voilà, tu vois ?
1: Eh oui.
2: Ça va toujours avec les frites, le show striptease.
1: Et alors, je ne vous dis pas, hein, les chipolatas, les saucisses blanches, les steaks, enfin...
2: Bah oui, c'est ce que je te dis. Hein, les saucisses et les frites, ça va bien avec le striptease.
1: Il y a ce qu'il faut, hein.
2: Oui. Quelle sauce ?
1: Après.
2: Parce que nous, ici, à la frontière, on a l'habitude de la sauce fromage, quand même. Hein.
1: Et c'est très bon.
2: Ah bah, je sais que c'est très bon. C'est pour ça que je t'en parle, Tom.
1: Alors, Alexis, bien manger et ne pas gaspiller, ça s'apprend au collège Émile Gallet.
2: Ah bah là, on sort des frites et des saucisses maintenant, tu vois.
1: La cantine du collège Émile Gallet accueille 430 élèves par jour. Le service de restauration s'évertue à ce que les élèves mangent bien, bon et bio. Et l'établissement de Lexi est engagé dans la lutte contre le gaspillage alimentaire. Manger remplit le ventre, mais aussi la tête. Ainsi, à l'heure du repas, les collégiens de Lexi déjeunent bon. Bien, avec des propositions adaptées visant aussi à lutter contre les troubles alimentaires et bio, mesures de la loi Egalim, recours aux producteurs locaux, une politique favorisée par le département dans l'ensemble des établissements Meurthe-et-Mosellan. Et jeudi matin, des élus et des agents du conseil départemental se sont ainsi rendus sur place pour constater le bien fondé de leurs engagements. 430 élèves par jour, c'est pas mal, hein, Alors, on passe à dimanche. On prépare les journées du patrimoine. Continuer de faire vivre un patrimoine en péril. Les journées européennes du patrimoine reviennent les samedis 19 et dimanche 20 septembre. Entre ateliers créatifs, spectacles vivants, visites des fortifications et expositions inédites, la ville de Longwy invite le public à redécouvrir ses trésors architecturaux et son histoire faïencière. Et pour cette nouvelle édition des Journées du patrimoine, le thème national et local met à l'honneur la photographie et le patrimoine en péril. La ville de Longwy et l'Office de tourisme veulent ainsi mettre en valeur le patrimoine local en lien avec le patrimoine national, tout en explorant la mémoire matérielle et immatérielle de la cité sous un angle accessible à tous les publics. Alors, le stationnement est conseillé Place d'Arches et sur le parking du lycée Mézières. Expression cadence, une saison sous le signe de la diversité et du mouvement. Depuis plus de 20 ans, l'expression cadence fait danser Longwy. Forte de plus de 200 adhérents, l'association poursuit son développement pour la saison 2026-2027 avec 17 cours destinés à tous les âges, à tous les niveaux, de l'éveil des 2 ans jusqu'aux adultes. Donc les inscriptions sont ouvertes et s'effectuent en ligne sur le site internet de l'association.
0: Faudra les inviter dans la mission sport, expression cadence.
1: Alors, une belle découverte. Il développe une appli pour garder le lien avec sa maman âgée. Installé à Berlin depuis de nombreuses années, Pascal Gula, natif de Ville-la-Montagne, est ingénieur diplômé d'une école lorraine. Il vient de développer une application pour pouvoir voir et s'occuper au mieux de sa maman âgée à distance. Des associations d'aide à la personne sont intéressées. Il reste maintenant à financer sa création. Ah, c'est une belle histoire. Vraiment une belle histoire. Donc, il est originaire de Ville-la-Montagne, est ingénieur en développement de logiciels. Et sa maman, depuis le décès de son mari, se retrouve à 90 ans, seule à domicile. Problème, son fils habite Berlin depuis plusieurs années, où il a fait sa vie. Le quadragénaire s'est donc mis en tête de faire quelque chose pour recréer du lien et pouvoir s'occuper d'elle à distance. Plus le temps passait après la mort de mon père, et plus elle avait du mal à utiliser les outils informatiques. Eh oui. Elle en oubliait parfois les fonctionnalités et avait du mal à cliquer. J'étais frustrée de ne pas pouvoir la voir plus souvent, et quand elle est tombée il y a quelques mois, ce fut le déclencheur. Je ne voulais pas... Je ne voulais pas embêter sans arrêt les proches. Donc, en partie avec l'intelligence artificielle, il a donc créé Coucou, présence continue dans l'objectif principal de briser la solitude, de garder du lien sans avoir toutes les démarches ou courir après les téléphones. Il s'agit d'une application qui me permet de la voir ou de lui parler dès que je le veux, via une tablette ou un téléphone chez elle. Elle n'a rien à faire. Elle reste connectée en permanence et tout peut être commandé par la voix. Eh ben super, Pascal Gula. Alors, également, la Maison de la Jeunesse et de la Culture présente ses activités à Villerue. Gravure, théâtre, sophrologie pour cette nouvelle rentrée, la Maison de la Jeunesse et de la Culture de Villerue invite petits et grands à pousser ses portes et à découvrir un programme riche, varié et accessible à tous. Tour d'horizon de différents ateliers proposés. Alors, pour connaître les modalités d'inscription, les tarifs et participer aux activités proposées, la MJC est joignable au 03 82 89 90 14 ou par son site www.mjcvillerue.fr. Alors, on va passer dans le journal de lundi, donc celui d'aujourd'hui.
0: D'aujourd'hui, lundi 7 septembre.
1: Ah, on est le 7.
0: Ah ouais, on est le 7.
1: Alors, j'ai dû oublier quelque chose. Non, c'est là. Alors, quand les associations sportives s'adaptent au changement climatique. Une trentaine d'associations sportives de Longwy ont participé hier, le 6 septembre, à la fête du sport, organisée par la municipalité à la plaine de Jeu. L'occasion, cette journée chaude et ensoleillée d'été sec et caniculaire, de comprendre comment concilier activité physique et forte chaleur. Ah oui, il y avait quand même pas mal au phare de Longwy, donc on va recevoir tout à l'heure Frédéric
0: Delcaire. Oui, dans l'émission sport, effectivement, pour parler du trail urbain de ce week-end prochain.
1: Alors, au phare de Longwy, où 200 adhérents pratiquent les différentes disciplines de l'athlétisme en informel, si on veut continuer à faire du sport en période de forte chaleur, il faut prendre des précautions, comme bien s'hydrater, porter une casquette, courir en forêt tôt le matin ou tard le soir. Sinon, ça peut devenir dangereux. Mais en général, les accidents qu'on a vus cet été étaient le fait de gens pas préparés ni entraînés, explique Serge Nikolaïev, entraîneur.
0: C'est vrai. Mais même chez des sportifs de haut niveau préparés, dans certaines compétitions, il y a eu quelques problèmes. Voilà.
1: Alors, à Mont-Saint-Martin, un bel hommage à Michel Richard, le poète de la paix, près d'un siècle de mémoire en partage. À 89 ans, Michel Richard signe un ouvrage de profonde résonance humaine et civique, et résidant à Piémont, cet ancien combattant et poète humaniste public publie La mémoire en partage, un livre testament qui rassemble l'essentiel de son combat de vie. Alors, tourner les pages de la mémoire en partage, c'est accepter d'entendre la voix d'un poète humaniste qui, à travers le temps et les épreuves, transmet l'espoir inébranlable qu'un monde plus juste reste possible. Tous les bénéfices sont destinés à Patrimémo, une association créée pour pérenniser le devoir de mémoire. Contact Albert Mer, ALBERMER, 54350@gmail.com. Alors, on va passer dans le Val-de-Briey, où le maire annonce la fermeture prochaine de l'épicerie sociale. La décision doit bientôt être actée par le conseil d'administration du CCAS. Le maire de Val-de-Briey, Christophe Ross, a annoncé sur les réseaux sociaux la fermeture prochaine de l'épicerie sociale. L'édile pointe du doigt un dispositif trop onéreux et insuffisamment fréquenté, tandis que ses opposants défendent l'utilité de cet accompagnement social. Voilà, ouais, bon. Difficile, hein.
0: C'est une info du Républicain Lorrain.
1: C'est
0: que
1: difficile.
0: Nous donnons à nos auditeurs et auditrices. C'est bon pour la revue de presse, Dom?
1: Oui,
0: on
1: alors,
0: qu'on a fait le tour.
1: Un
0: il y a
1: petit tour
0: un
1: de météo.
0: De météo. On y va.
1: Eh bien, forte chaleur. C'est un soleil dominateur qui sera présent pour le reste de la journée. Et la chaleur sera de nouveau forte avec plus de 30 degrés à l'ombre attendue cet après-midi.
0: Oui, au milieu d'après-midi, on devrait atteindre les 32, autour de 32.
1: Ouais, alors il fait 17 ce matin et il fera 31 cet après-midi. Demain, 16 le matin et 21 l'après-midi.
0: Ah, ça baisse un petit peu. Et la pluie arrive. Voilà, mais c'est vrai qu'en 24 heures, on va perdre 10 degrés. Donc,
1: oui.
0: Drôle d'été, vraiment, drôle d'été. Et c'est pas bon pour les fleurs, semble-t-il.
1: Non.
0: Mais même s'il y a plein d'eau, c'est pas beau pour les fleurs non plus. Allez, quelques dates anniversaires d'un 7 septembre. Déjà, pour commencer, on va souhaiter une bonne fête à toutes les reines. Aujourd'hui, c'est effectivement la Sainte Reine. Et il y a un dicton qui dit, bah tiens, justement, à la Sainte Reine, sème tes graines.
1: Ah.
0: Quelques naissances d'un 7 septembre. Bah tiens, en 1912, c'est la naissance de David Packard à Pueblo, aux États-Unis. Cofondateur avec William Hewlett, je crois qu'on prononce Hewlett, de la société, la célèbre société d'informatique et d'électronique HP. Voilà. On reviendra un peu plus tard. Alors HP, après il y a Apple, il y a on reviendra un peu plus tard. Il y a sur aussi un événement lié à l'informatique et à l'internet. En 1923, la naissance de Marcel Zanini. Musicien de jazz et chanteur français, connu et célèbre en 1969, pardon, en interprétant cette chanson.
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0: Voilà.
1: Eh oui, c'est comme ça.
0: Chacun choisira. Tu veux ou tu veux pas. 1930, la naissance de Sonny Rollins, New York, États-Unis, saxophoniste ténor, compositeur américain de jazz. Il est largement reconnu comme l'un des musiciens de jazz les plus importants et influents de l'ère post-bebop. On écoute Strode Road.

0: Et on en profite pour saluer Yves Godot.
1: Eh oui, Sonny Rollins, on y reviendra un peu plus tard, puisqu'effectivement, ce soir, c'est la soirée de jazz avec la reprise des émissions d'Yves Godot. On en reparlera dans quelques instants. 1931, c'est la naissance de Jean-Pierre Hutin, journaliste français, créateur et producteur d'un magazine de télévision célèbre qui avait ce générique.

Vous aurez tous reconnu, bien entendu, 30 millions d'amis. Et 1936, c'est la naissance de Charles Hardin Holley, dit Buddy Holly, guitariste et chanteur de rock américain, notamment célèbre pour cette chanson.

Buddy Holly avec Peggy Sue, un 7 septembre 1947, c'est la naissance d'Henri Sagnier, journaliste de télévision française. Et en 1968, c'est la naissance de Marcel Desailly, footballeur français, vainqueur de la Coupe du Monde en 1998 et de l'Euro 2000 avec la France. 1949, on en parlait beaucoup ce matin sur diverses chaînes d'information de télé. C'était en 1949, en 7 septembre, la naissance de Gloria Gaynor, chanteuse américaine. Bien entendu, nous ne pouvions passer que cette chanson pour se souvenir de Gloria Gaynor.

Eh bien, c'est donc I Will Survive. T'en parlais de Marcel Desailly. C'était la I Will Survive. Enfin, le remix d'I Will Survive, c'était la fameuse chanson qui avait accompagné l'équipe de France lors de la Coupe du Monde 1998 et que tout le monde chantait au terme de cette épopée et de cette victoire en Coupe du Monde en France. Un décès d'un 7 septembre, c'est le décès de Terence Young à Cannes, réalisateur britannique. Il a notamment réalisé Seul dans la nuit en 1967 ou Soleil rouge en 1971 et quelques James Bond, dont James Bond 007 contre Dr No, Bon baiser de Russie et Opération Tonnerre, dont on écoute le générique.

Voilà. Opération Tonnerre, c'est également un James Bond. Il y a toujours ce jingle hein, dans tous les musiques de les bandes originales des James Bond. Hein, le ta ta da. On retrouve toujours ce même jingle, ce même air. Quelques événements d'un 7 septembre. On commence en 1910 avec Marie Curie qui isole le radium. Ouais, oui. Les travaux de Marie Curie et de Pierre et Marie Curie d'ailleurs, les deux. 1953. C'est la nomination de Nikita Khrouchtchev au poste de premier secrétaire du Parti communiste de l'Union soviétique. 1987, la visite officielle en Allemagne de l'Ouest du chef de l'État est-allemand à l'époque, Erich Honecker. Et deux ans plus tard, ça sera la chute du mur de Berlin et la réunification de l'Allemagne. 1992, Antenne 2 et FR3 changent de locaux et deviennent France 2 et France 3 dans le groupe France TV. En 1995, l'armée française reconnaît officiellement que la condamnation du capitaine Dreyfus a été en partie fondée sur un document truqué. Il aura fallu du temps quand même. Et en 1998, ben tiens, on parlait de HP, de Hewlett et de M. Packard, eh bien c'est la création du moteur de recherche Google, voilà. Et tiens, pour se rappeler de HP, d'Apple, de Google, eh ben, on va écouter une chanson de Calogero qui s'appelle Pomme C.

0: Voilà, Calo, pomme, c'est. Pour déjà rappeler, alors bien entendu, tiens, en événement pour les jours qui viennent, le bal des pompiers le week-end prochain, samedi, hein, c'est
1: oui,
0: ça.
1: C'est ça.
0: D'ailleurs, qu'on évoquera ce même micro vendredi, la veille, avec un représentant des pompiers qui viendra parler de l'organisation de ce bal et de tout ce qui va s'y passer. Et pour dire le 12 septembre, également au forum à Longuillon, il y aura un concert rock avec Yarol. Yarol Poupeau, ancien guitariste notamment de Johnny Hallyday, au forum à Longuillon à 20h le 12 septembre. Les programmes de Radio Aria, il y a quelques modifications à partir d'aujourd'hui dans les programmes de Radio Aria. La matinale sera rediffusée comme d'habitude à 12h en intégralité. En revanche, l'invité du jour aujourd'hui, qui était Justine Cassiator, floricultrice à Sancy, sera rediffusée, l'interview de l'invité, à 17h et non plus à 18h. À 14h, ça sera la rediffusion de Country & Co, si je ne me trompe pas, Fabien. Logiquement, c'est ça, voilà, l'émission de la semaine dernière qui, est, je crois, était une spéciale Dolly Parton. L'émission, on retrouve Yves Godeau et la bouteille de jazz, mais plus à 20h, ce sera à 18h maintenant. Voilà, donc à 18h, la bouteille de jazz d'Yves Godeau. Et puis à 21h, il y aura un flux musical. La suite en musique, notez bien, l'émission de la bouteille de jazz sera à 18h et non plus à 20h. Il y aura quelques modifications comme ça un petit peu tous les jours qu'on vous apprendra au fur et à mesure de la semaine. Et bien entendu, on aura l'occasion de présenter notamment sur la page Facebook l'évolution, justement, ces modifications d'horaire de nos programmes et les quelques nouveaux programmes qui rentrent dans cette grille de programmes de Radio Aria. Demain, dans la matinale, eh bien c'est Marouk qui sera à l'antenne pour gérer cette matinale avec Fabien et Léonie. Et ils recevront Gérard Ribolini, alias Papilor, qui viendra parler d'un livre, de son livre, Accro aux acrostiches. Eh bien, vous aurez tout ça demain matin entre 9h30 et 10h30 dans la matinale. Je crois qu'on a fait le tour. Je n'oublie rien, je pense pas. On vous rappelle que vous pouvez, les amateurs de sport, nous retrouver dans une demi-heure à 11h dans Aria Sport Transfrontalier, où on va parler de l'organisation du trail urbain de Longwy, qui aura lieu également dimanche prochain. Je me trompe pas, c'est dimanche.
1: Qui
0: oui,
1: dimanche
0: c'est ça, dimanche
1: le
0: prochain.
1: Le 13.
0: Vous pouvez nous retrouver dans la matinale. C'est Marouk et Léonie et Fabien demain dans la matinale à 9h30. Et pour conclure la matinale d'aujourd'hui, eh bien on écoute une nouvelle chanson assez récente de Zazie qui s'appelle Peu importe. À tout à l'heure à 11h pour le sport,
1: à tout à l'heure,
0: à demain à 9h30 dans la matinale.

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0: Rebonjour sur Radio Aria 99.6 et internet radio-aria.fr. Nous nous retrouvons pour Aria Sport Transfrontalier. C'est émission du lundi à 11h en ce lundi 7 septembre. Et aujourd'hui, nous allons parler du Trail Urbain de Longwy qui aura lieu, c'est la 10e édition, qui aura lieu dimanche prochain, le 13 septembre, avec Frédéric Denetière, qui est la secrétaire du Phare Longwy Athlée, organisateur de ce trail urbain. Bonjour Frédéric.
1: Bonjour.
0: Voilà, qu'on reçoit tous les ans à la même époque, parce que je regardais sur nos préparations de l'année dernière, on l'avait reçu à un jour près, pour parler de ce trail urbain qui a lieu toujours aussi à peu près à la même époque, à la rentrée de septembre. Alors, 10e édition. Qu'est-ce qu'on peut dire sur cette 10e édition? On s'inscrit toujours dans ce qui a été fait les 9 premières. Il y a des nouveautés. On va parler un petit peu de tout ça. Dites-nous tout.
1: Oui, alors effectivement, 10e édition. Quand on regarde un petit peu en arrière, on a fait du chemin. On est parti d'une course qu'on lançait vraiment, qu'on recentrait sur Longwy, puisque historiquement, c'était la course qui se passait sur route entre Longwy, Conné-Romain, Vaux. Et voilà, l'envie de revenir sur Longwy, de retraverser les quartiers historiques, de profiter de la géographie de Longwy, Longwy haut, Longwy bas, la grimpette, etc. Donc c'était un petit peu la volonté. Et on voit que depuis 10 ans, la course a pris de l'ampleur. On était à 400 participants. Cette année, on peut en reparler, on est à plus de 1500 participants. La course des enfants qui s'est développée, mais de manière... c'est vraiment chouette de voir tous ces petits bouts de choux prendre le départ d'une course avec autant d'envie. Et voilà, on a eu des 10 ans. Ça représente vraiment beaucoup de... une grosse période. On a, avec un peu... la même équipe qui s'est étoffée d'année en année, quand même. On a 150 bénévoles aujourd'hui, le jour de la course, pour la mobiliser. On a eu le Covid, on a eu plein de... On repense à tout
0: c'est,
1: ça.
0: C'est la 10e édition, mais c'est pas le 10e anniversaire. Oui, parce qu'effectivement, il y a eu des arrêts avec les pertes.
1: On a fait la 10e édition, et même les années de Covid, on a été la seule course qui s'est maintenue tout le temps envers et contre tout. Avec les masques, avec la cloche pour annoncer on peut enlever les masques. Je pourrais vous en raconter vraiment des beaux souvenirs. Aujourd'hui, des beaux souvenirs. Aujourd'hui, des beaux souvenirs, mais sur le moment,
0: d'accord,
1: c'était chaud. Quoi.
0: D'accord. Alors, une 10e édition qui reste quand même liée à ce qui est ce rendez-vous incontournable. Ça, on met le sport, découverte. Patrimoine, oui. Et aussi convivialité. Il y a un peu de tout. Alors, effectivement, on va y revenir aussi. Il y a peut-être des participants qui viennent avec l'objectif de gagner les épreuves.
1: Toujours.
0: Mais oui, bien sûr. Il y en a peut-être aussi qui sont là pour profiter du moment, l'aspect convivial et de la découverte, puisqu'on va passer, trail va passer dans plusieurs secteurs, non seulement de la ville de Longwy, mais pas que. Justement, parlons-en.
1: Oui, oui. On y vient pour gagner, bien sûr, mais surtout pour se défier, pour les marcheurs, faire une balade sur Longwy avec toutes les animations musicales. Alors, effectivement, sur Longwy principalement, mais aussi sur Erserange, puisque la boucle de 21 km, le parcours de 21 km, fait le même parcours que le 10 km, mais en plus, à une boucle additionnelle de 11 km qui va passer sur le golf, le chemin piéton du golf et également sur la commune de Erserange. Donc on a un beau périmètre, un beau parcours pour toutes les courses.
0: D'accord. Alors justement, parlons un petit peu des épreuves. Donc on va parler, on va commencer par la plus longue, le trail de 21 km.
1: Oui.
0: C'est le départ le plus matinal, c'est ça? Dimanche
1: à
0: 9h30.
1: Mais oui, 21
0: logique.
1: Km, ouais. Voilà, c'est la plus longue course. Départ à 9h30. Et cette année, on est content parce qu'en fait, c'est quand même une très belle course, le 21 km, qui était moins fréquentée forcément parce que c'est une distance plus longue. Mais justement avec ce golf, le passage sur le golf, il est quand même assez incroyable et assez unique. Et c'est vrai que les années précédentes, je vais presque dire qu'il ne rencontrait pas son public. Mais cette année, vraiment, on a au moins 50 participants en plus, donc de 150, on passe à 200, ce qui est énorme, une progression vraiment énorme. Et c'est vrai que ça nous fait plaisir parce que c'est vraiment un beau parcours et j'espère que les gens se régaleront. Ils vont souffrir aussi, ça va pas leur dire.
0: Oui, non, mais on va le dire.
1: Non, on va pas le dire. Non, mais c'est vrai que c'est...
0: Il y a 480 mètres de dénivelé positif,
1: ouais,
0: quand même.
1: La montée du crassier, la grimpette, évidemment, à la fin, hein, forcément, ça fait mal. Mais la montée du crassier qui n'est pas triste non plus sur le golf. Et puis, dans Herserange, on a quelques beaux escaliers aussi, voilà, c'est...
0: D'accord. Et le retour par la grimpette ?
1: Toujours.
0: Donc, c'est ce qui explique les 480 mètres de dénivelé positif.
1: Oui.
0: Ouvert, celui-là, aux 18 ans et plus. Hein, c'est
1: voilà.
0: Ça. D'accord.
1: Ouais.
0: OK. On enlève 11 kilomètres, on passe au trail de 10. Donc, a priori, celui-là, il est strictement longovicien, à peu
1: voilà.
0: près.
1: Voilà, 100% longovicien. Mmh. Ça, c'est vraiment le... Voilà. Ça, évidemment, c'est la course la plus sollicitée. Hein. On a presque 500 participants, 480. Et encore, il y a... 480 participants à cette course cette année. Évidemment, c'est la course la plus demandée, la plus avec la grimpette, le passage par la grimpette. Ah, qui laisse des souvenirs dans les jambes.
0: Oui. Alors oui, effectivement, là aussi 200 mètres de dénivelé positif et accessible dès 16 ans.
1: Voilà.
0: D'accord.
1: Tout à fait.
0: Et il y aura un dernier trail plus court, de 5,6 km. Les deux trails, le 10 et le 5,6, c'est le départ à la même heure, c'est ça.
1: Voilà, c'est ça. Donc le 5 et le 10 km partent à 10 heures, les deux courses partent en même temps. Le 5 km, c'est le 10 km moins 4 km. C'est-à-dire que ils font le même départ et c'est à Gourincourt. Au lieu de continuer sur Longuiba, ils remontent dans les remparts par la vraie côte des Religieuses. Le petit chemin piéton qui atterrit dans les remparts. Donc ça permet à tout le monde de se lancer. Il n'est pas forcément facile, parce qu'il y a quand même des petites côtes aussi, des bonnes petites côtes. Mais ce n'est pas grave, on marche quand on est fatigué et on repart. C'est un petit challenge personnel bien souvent pour les gens qui ne veulent pas se lancer forcément sur le 10 km. Ça fait... davantage peur. Donc voilà, première D'accord. année on essaye le 5 et puis l'année d'après on fait le 10.
0: Et un petit peu aussi de dénivelé puisqu'on
1: oui,
0: parle de 135 mètres de dénivelé
1: tout
0: positif. Et là accessible dès 14 ans.
1: Dès 14 ans.
0: Alors pour celles et ceux qui n'ont pas trop envie de courir, on peut marcher sur les mêmes distances,
1: oui,
0: sauf celles de 21 km.
1: Voilà, ce sont les mêmes parcours, 5 et 10 km, mais voilà, on le fait à la marche. On part juste après les coureurs, comme ça il n'y a pas de... Voilà, personne ne se gêne. Et c'est vrai que personne ne se gêne, sauf dans la grimpette pour le 10 km. Et ça, on demande évidemment aux marcheurs de vraiment, dans la grimpette, de vraiment se serrer à droite parce qu'elle n'est pas large. Et donc les marcheurs, donc même s'ils partent en dernier, il y a le 21 km qui les rejoint à un moment donné dans la grimpette. Donc voilà, tout le monde, mais ça se passe bien en général, tout le monde se serre. Et puis et dans la grimpette, il y a beaucoup de gens, même des coureurs qui marchent. On peut le dire.
0: Parce que la grimpette est difficile.
1: Ça pique.
0: C'est vrai. Elle est plus jeunes ne sont pas oubliés non plus.
1: Oui.
0: Puisqu'il y aura un trail urbain, un Tull Kids,
1: oui.
0: Pour les 4 à 11 ans et un Tull Teens pour les 11 à 14 ans. Alors là, sur des distances beaucoup plus courtes.
1: Oui, on s'adapte aux petites jambes. Hein, donc les 4, 5, 6 ans, les courses se passent exclusivement dans les remparts. Donc les 4, 5, 6 ans font une boucle de 300 mètres. Les 7, 8, 9, 600 mètres de tours. Et 10, 11, 3 tours, 900 mètres. Et les collégiens s'élancent sur 2 km dans les remparts. Voilà, donc ce sont des courses à part qui ont lieu, par contre, elles, en début d'après-midi à partir de 13h30.
0: C'est ça.
1: Voilà.
0: Les trails
1: adultes,
0: et les marches
1: on va
0: pour
1: dire,
0: les adultes,
1: voilà.
0: c'est le matin. Et effectivement,
1: courses gratuites l'après-midi.
0: Les courses kids et teens ont lieu l'après-midi.
1: Voilà, il reste encore des places pour kids
0: celle-là.
1: Et les teens. Ouais, teenagers,
0: par contre, il n'y en a plus pour
1: voilà,
0: les autres.
1: Pour les autres.
0: C'est la petite mauvaise nouvelle de ce matin. Mais en quelque part, c'est une bonne nouvelle aussi.
1: Oui, oui.
0: Ça veut dire que les gens ont pris l'habitude de ce trail, s'inscrivent bien à l'avance et ils reviennent. Et ça augmente en nombre de participants.
1: Tous les ans, on augmente aussi le nombre de dossards tous les ans. Voilà, cette année, on a aussi augmenté, mais c'est encore plein. Donc, on augmentera encore un peu l'année prochaine.
0: Mmh. Alors, on peut plus s'inscrire à part les plus jeunes, comme vous venez de le dire. Mais on peut suivre le trail, on peut même faire supporter.
1: Oui.
0: Et puis, il y a toute une organisation autour des courses en elles-mêmes ou des marches dont on peut parler un petit peu aussi.
1: Oui, oui. Donc, le parcours est jalonné de musique. Donc, si vous voulez encourager les
0: participants... Ça donne de l'entrain.
1: Ah oui, ça donne de l'entrain. Donc, à Gourincourt... Alors déjà, si on prend le parcours, déjà, nous avons l'harmonie municipale de Mont-Saint-Martin qui sera dans les remparts avec Vincent André au pupitre et qui va... Quand la course passe, laisser sa baguette à un de ses collègues et lui, il va partir faire la course parce qu'il est coureur aussi. Donc voilà, ils viennent cette année, ça c'est chouette de pouvoir les avoir. Ensuite, on a à Gourincourt, donc tout le monde les verra. C'est le groupe FMR, hein, donc qui sera positionné sur la place de l'église à Gourincourt. Ensuite, on a un groupe de musique italienne, musique du monde, Carmelo, à la Rotonde. Donc là, au niveau du ravitaillement, alors là, c'est full ambiance, puisqu'il y a ravitaillement, il y a la musique, c'est chouette. Et ensuite, nous avons les Afro Vibes, donc les danseuses Alice et ses girls qui sont dans la grimpette. Donc là aussi, elles ont la pêche.
2: Bah,
1: et puis alors, elle est
2: bien,
1: ah ouais, c'est vraiment chouette. Oui. Et à l'arrivée, alors j'oublie qui encore, à l'arrivée, donc sur le village, on a un groupe de jazz, en déambulation, enfin jazz New Orleans, donc sur le village. Et on a aussi ça, on a une animation spontanée, enfin, comment on pourrait dire, des foufous qui sont dans la grimpette, c'est les supporters des JO.
0: Ah ouais, d'accord.
1: L'année dernière, ils avaient fait les supporters des... Bah, même l'année d'avant, enfin voilà. Donc, ils sont là à fond tous les ans. Et alors, eux, ils mettent le feu bleu, blanc, rouge dans la grimpette. Voilà, donc c'est vraiment l'idée de faire, donner du courage à tout le monde, de l'entrain. On veut que ce soit populaire, festif.
0: Et
1: à alors, ça, c'est pendant la course, mais on a aussi...
0: Peut-être un peu de solidarité aussi, en donnant un peu le courage à ceux qui ont du mal de terminer.
1: Oui, oui,
0: quoi.
1: C'est ça. On a aussi des photographes, hein, on en a parlé un petit peu sur les réseaux, mais on a des super photographes sur le bassin de Longwy et qui viennent généreusement... pas que sur le trail, mais sur tous les événements du bassin, faire des belles photos, immortaliser ces événements. Et c'est vrai que ça compte beaucoup aussi pour les participants d'avoir un beau souvenir de la course. Donc, ils sont là. On a aussi Ozam Alzir, que tout le monde connaît maintenant. Hein, c'est le chouchou de tout le bassin et au-delà. Donc, il sera là aussi le samedi et le dimanche avec nous pour... pour suivre un petit peu les préparatifs, la course, etc.
0: Et en parler sur les réseaux.
1: Non, c'est vraiment... on a une belle représentation. Et aussi dire qu'on a au village, hein, donc dans les remparts, on fait restauration. Et aussi, nous avons les masseurs et masseuses qui viennent soulager les...
0: Décliner,
1: faire des petits massages, ça marche bien, ça aussi, c'est apprécié. Donc voilà. J'ai oublié aussi, il y a une garderie pour les coureurs et les marcheurs, pour les enfants.
0: Voilà, garderie, restauration.
1: Garderie, restauration, consigne, on essaie de faire
0: même
1: tout.
0: Même si on ne peut plus s'inscrire pour marcher ou courir, on peut venir passer un bon moment.
1: Vous voulez le menu? Il y a des frites.
0: c'est comme au bal de pompiers dont on a parlé tout à
1: l'heure. Le bal des pompiers, ils font le bal des pompiers la veille et puis ils vont courir le lendemain. Franchement, ils sont trop forts.
0: D'accord. Voilà. Alors, effectivement, c'est aussi la découverte, on l'a évoqué très rapidement, la découverte aussi de tous les monuments de la ville de Longwy.
1: Oui,
0: parce que
1: des très beaux monuments.
0: Longwy est quand même classé au patrimoine mondial de l'UNESCO et notamment les remparts. Donc, tout est organisé autour de tous les monuments de la ville de Longwy, et pas que, puisqu'effectivement, on va jusqu'au golf et à Erserange.
1: Oui. Les monuments, et puis pas que les monuments. Par exemple, la grimpette, on ne peut pas vraiment dire que c'est un monument, mais en fait, c'est un monument.
0: Oui.
1: Ça fait vraiment partie de l'histoire
0: locale.
1: La ville. Alors, moi, je ne suis pas de Longwy, il faut le savoir. Moi, je suis savoyarde, mais ça fait maintenant quelques années que j'habite ici. Et c'est vrai, quand je vois toutes les belles choses qui sont à Longwy, voilà, faut les mettre en avant. Et c'est vrai que le jour de la course, c'est comme si on mettait un petit coup de baguette magique sur tous ces endroits. Et même les gens de Longwy, ils disent « Ah, mais moi, je suis de Longwy, je connais. » Bah, en fait, non, ils ne connaissent pas tout. Et, ah ben non, là, je ne connaissais pas. Ah bon, il est où ce bois ? Ah oui, non. Donc, c'est ce qui est bien. C'est vraiment... les gens redécouvrent, en plus, là, avec la musique, le monde dans les rues, ça... Voilà, ça change vraiment. Oui. On a une autre vision.
2: Oui, oui.
1: C'est comme la comment dire, bah, aux âmes. On a aussi le tagger là qui fait des belles choses toutes positives, qui donne vraiment de la belle énergie, je trouve, sur le bassin. Et ça, c'est important. Et je pense que le trail est comme toutes les courses du Pays Aume, Octobre Rose, ça donne cet élan là. Mmh. C'est fait pour ça.
0: Ben, c'est l'objectif. Voilà, on vient quand même courir et marcher.
1: Oui.
0: L'objectif, peut-être pour les plus aguerris, c'est quand même d'essayer de gagner, de
1: bien
0: terminer
1: sûr,
0: premier.
1: Bien sûr.
0: Il y a quand même un aspect, un esprit de compétition derrière
1: bien
0: l'organisation
1: sûr.
0: De tout ça. Et on peut gagner quelques petites choses quand même. Alors, il y aura, je crois, une remise d'un t-shirt, c'est ça? Alors, on parle de t-shirt collector.
1: Ah bah oui, t-shirt collector.
0: De la 10e édition,
1: sans doute. La 10e édition, parce qu'en fait, on faisait avant, dans le temps, des maillots, on mettait des maillots à tous les participants. Bon, c'est vrai que c'était devenu cher, hein. Il n'y a pas eu d'autre raison, c'était le prix du maillot qui commençait à être... On ne voulait pas augmenter les prix d'inscription, donc voilà, ça restait cher, donc on avait arrêté. Mais pour les 10 ans, on est allé chercher des sous pour pouvoir l'offrir à tous les coureurs. Les marcheurs ne l'ont pas effectivement, mais on va faire une vente derrière parce que tout le monde nous le demande. Donc on fera une précommande et puis voilà, pour ceux qui vraiment veulent l'acquérir, on fera une petite extension. Donc c'est ça. Donc on remet un maillot à tous les coureurs. La médaille collector aussi, la médaille, ça, on l'a fait uniquement cette année, qui est offerte par la ville de Longwy et donc qui sera remise à tous les finishers course et marche. Donc là, les marcheurs auront droit aussi à leurs beaux souvenirs. Et puis, effectivement, sur les podiums, on a fait aussi un autre truc cette année.
0: Ah, décidément, il y a plein de nouveautés.
1: On a fait un truc. On a fait un truc, moi, qui me tenait à cœur parce qu'on a fait une belle affiche quand même.
0: Oui, c'est vrai, c'est vrai.
2: Elle est belle, oui.
0: C'est vrai.
1: Enfin voilà, qui plaît beaucoup. Et donc on a fait des sacs cabas. On a fait une opération commerçant de Longwy. Donc avec, on a trouvé, il y a 35 commerçants qui se sont mis tous ensemble. On a fait une souscription donc pour pouvoir offrir ce sac cabas aux 800 premiers inscrits. Donc on aura ce beau support aussi. Voilà, ça fait partie aussi des choses positives qu'on a pu mettre en place cette année. Et puis voilà, puis les vainqueurs, évidemment, ils ont la coupe, ils ont leur petite enveloppe aussi.
0: Il y aura une petite récompense.
1: Une petite récompense.
0: Bon, c'est pas ce qu'ils recherchent le peu,
1: non,
0: nécessairement.
1: Non, je pense pas, mais bon, ça fait toujours, ça donne des ailes.
0: Moi, j'ai fait le tour des questions que je voulais poser par rapport à cette organisation spécifique, donc qui a lieu dimanche, on le rappelle, 13 septembre. Oui. Est-ce que Frédéric a quelque chose sur cette organisation spécifique à ajouter, quelque chose qu'on aurait oublié?
1: Ah ben, on n'a pas parlé effectivement, mais ça me vient maintenant du Challenge Trail du Pays Haut, parce qu'en fait,
0: ça s'inscrit dans le cadre du Challenge
1: Trail.
0: Voilà,
1: nous, le Trail de Longwy s'inscrit dans le Challenge Trail du Pays Haut. Donc voilà, ça fait c'est aussi, alors je sais plus quel 2018, donc non, on n'est pas encore aux 10 ans, mais on avance dans le challenge s'installe aussi, donc on a de plus en plus de courses au calendrier, donc une dizaine maintenant, on a commencé à 4 en 2018 et maintenant on est à presque 10 courses sur le bassin du Pays Haut, donc ça c'est chouette.
0: Et c'est vrai qu'il faut
1: voilà, et la prochaine ce sera Saint-Pancré le 28 septembre, voilà,
0: toujours dans le cadre du Challenge Trail,
1: tout à fait, voilà.
0: D'accord. Ok.
1: À Saint-Pancré.
0: Et le club phare en lui-même, c'est la reprise de la saison, parce que les saisons d'athlétisme, c'est comme toutes les saisons sportives. Encore qu'on pratique les grands championnats, c'est souvent pendant l'été.
1: Oui.
0: Voilà. Mais qu'est-ce qui s'annonce éventuellement pour le club phare dans les semaines ou les mois qui viennent?
1: Alors c'est la rentrée effectivement, donc chargée pour le club phare, hein, puisqu'on a la rentrée du club et le TUL a organisé, donc ça fait beaucoup. Donc on essaie de
2: combien d'adhérents?
1: 200. On était à 195 l'année dernière. Mais cette année, je pense que vu ce qui s'est présenté, tous les jeunes qui se sont présentés à la rentrée la semaine qui vient de s'écouler, la fête du sport hier, je pense qu'on sera vraiment au-dessus des 200, ce qui est vraiment chouette parce que je pense que tous ces jeunes ont vraiment, voilà, on les voit, ils sont motivés, ils sont, et nous, on est contents de les accueillir. Ils sont déjà pas derrière leur téléphone, hein.
2: Oui. Ce qui est bien.
1: Ce qui est plutôt, très bien. Plutôt pas mal, hein. Ils arrivent à l'entraînement avec leur téléphone, ils savent pas quoi faire. Ben, vous en avez pas besoin. Posez-moi ça. Et ça se passe très bien, et ils sont motivés, et c'est chouette. Ça fait vraiment plaisir de voir tous les jeunes. Donc ça, c'est notre gros travail, hein, auprès des jeunes. Puis bon, après, ben, y a les championnats, ils grandissent, on les amène. Après, ils choisissent leur spécialité, sprint, saut, lancer, demi-fond.
0: D'accord. Voilà. Et comment on peut rejoindre le club phare? On se présente à un endroit spécifique pour rencontrer les responsables, la secrétaire par exemple, ou est-ce qu'il y a un site internet, une page Facebook qu'on peut trouver? Enfin, comment on peut, pour ceux qui voudraient faire de l'athlée, comment on peut rejoindre le club phare?
1: On a tout. Tout. Facebook, Instagram. On avait même TikTok, mais on a arrêté. Bon. Voilà, on a tous les réseaux, site internet. Et le mieux, c'est de venir nous voir sur la piste d'athlétisme. Il y a toujours des entraîneurs voilà, pour discuter.
0: Les jours en particulier, plutôt
1: Les programmes d'entraînement, les heures d'entraînement sont sur le site internet. Donc, un petit peu tous les jours, en fin de journée, en général. Le mercredi après-midi, le samedi.
0: Le site internet, c'est
1: Phare Longwy Athlée, vous cherchez, d'accord, parce que le nom est un peu...
0: Phare, c'est P-H-A-R. Hein.
1: Tout
0: d'accord.
1: À fait.
0: Okay, on le précise. Voilà. Très bien. Moi, j'ai fait le tour de mes questions. Eh bien, on merci va souhaiter beaucoup que vous ayez le beau temps pour dimanche. Hein.
2: C'est ce qu'on vous souhaite. Hein.
0: Peut-être pas non plus la canicule, avec des températures trop élevées. Voilà, que c'est pas nécessairement bon pour des gens qui sont peut-être pas très bien préparés. Enfin, qu'il y a un temps normal
1: de
0: presque début d'automne, sans pluie.
1: Voilà, ce qu'on veut, c'est pas de pluie. Après, le reste, c'est du bonus. Mmh. Donc, voilà. Mais en tout cas, merci de m'avoir reçu, de nous avoir
0: Frédéric,
1: reçu.
0: D'être venu,
1: merci à vous.
0: Comme
1: tous les ans,
0: on lancera l'invitation l'année prochaine.
2: À l'année prochaine.
0: Rendez-vous dans un an. Mais en tout cas, déjà, pour ceux qui veulent suivre, puisqu'on ne peut plus s'inscrire à part chez les plus jeunes, on rappelle, dimanche 13 septembre, c'est le trail urbain de Longwy, et ça démarre dès le matin à partir de 9h30, mais ça se prolonge également l'après-midi. N'hésitez pas à vous déplacer sur Longwy pour suivre cette manifestation sportive. Merci Frédéric.
2: Merci Frédéric.
0: Voilà, on fait une petite pause intermédiaire musicale et nous venons ensuite aux résultats sportifs du week-end.

0: Eh bien, nous passons maintenant aux résultats sportifs du week-end, les principaux résultats donc de ce week-end, internationaux, nationaux et locaux. On commence par l'international, c'était le Grand Prix de Formule 1 d'Italie à Monza, et l'Italien Kimi Antonelli sur Mercedes s'est offert le Grand Prix ce dimanche, au terme d'une improbable remontée, puisqu'il était effectivement parti à la 19e place, et il a dépassé presque tous ses concurrents pour conforter sa place de leader du championnat du monde des pilotes. Effectivement, il est en tête de ce championnat du monde des pilotes, devant Russell, et devant, en troisième position, c'est Hamilton. C'est encore le Tour d'Espagne, je crois qu'il entame le Tour d'Espagne sa dernière semaine. Et donc hier, le leader belge de la formation Visma Lisebike, Wout van Aert, le belge, a signé sa deuxième victoire d'étape en 48 heures sur le Tour d'Espagne, dans la chaleur écrasante de Cordoue. C'est vrai qu'ils ont couru avec des 40-42 degrés, où il s'était déjà imposé 2 ans plus tôt. Et au classement général de la Vuelta, eh bien, on rappelle que Pogacar avait fait une chute et avait abandonné, je crois que c'était le week-end dernier d'ailleurs. Et c'est Henrik Maas qui est en tête de ce classement général, devant Félix Gall à 2 minutes 06 et Primoz Roglic à 2 minutes 10. C'est encore jouable, hein, parce que les écarts sont pas énormes, et il reste encore une semaine. En basket, c'est la Coupe du Monde féminine. Eh bien, l'équipe de France féminine de basket s'est qualifiée pour les quarts de finale de la Coupe du Monde avant son dernier match de poule grâce à une large victoire contre la Corée du Sud, 95-69, qu'elle a fait craquer en seconde période, donc samedi à Berlin. Victorieuse 24 heures plus tôt de la Hongrie, les vice-championnes olympiques, avec 2 victoires contre 1 pour les Sud-Coréennes et les Hongrois, sont certaines de terminer en tête de la poule B avant d'affronter le Nigeria. Aujourd'hui même, lundi, donc elles sont qualifiées pour les quarts de finale de cette Coupe du Monde et on souhaite bonne chance aux Bleus. On reste dans le basket, mais là c'est un peu plus local. En National 3 masculine, Longuiréon se déplaçait à Orchessien et se sont inclinés là-bas sur le parquet d'Orchessien, 89-55. Donc c'était la première journée de la National 3 masculine. Longuiréon est dernier, mais ça ne veut rien dire. Ce n'est que le début de ce championnat. Tout reprend un petit peu partout. En hand, en Ligue des Champions, c'était la Ligue des Champions féminine, pour parler déjà du premier club français, Brest, qui se déplaçait à Sofia dans le groupe A et qui s'est imposé 25-29. C'était la première journée de ce groupe. Et dans le groupe B, c'était également la première journée de la Ligue des Champions, et là on parle de Metz, championne d'Europe en titre, qui se déplaçait à Storhamar et qui se sont imposés 23-32. Bon, le classement ne veut rien dire pour le moment puisque c'était la première journée. On reste dans le hand local en National 2 masculine. Dans la poule 4, P2H se déplaçait à Ponto Combo. Et les Longoviciens, les hommes de Longwy, se sont inclinés 36-28. Là également, c'était la première journée. Et on passe aux filles en National 2 féminine. Pays Hand recevait Gagny. Et les filles de Longwy en National 2 se sont inclinées 23-26. C'était également la première journée. Donc les classements n'ont pas beaucoup d'intérêt pour le moment. On passe maintenant au football. Pour parler de la Ligue 1, alors quelques résultats, notamment pour ceux qui sont en haut de classement. Lille s'est imposé à Toulouse 0-1. Lyon, qui recevait Auxerre, s'est imposé 3-1. Le PSG, qui recevait Monaco, s'est incliné 1-2. Ça doit faire plaisir à Fabien. Lens, qui recevait Lorient, s'est incliné sur son terrain 0-1. Et hier soir, Marseille, qui recevait le Paris Football Club, l'autre club de Paris, s'est incliné 2-3. C'était la troisième journée et c'est Monaco qui est en tête de ce championnat de Ligue 1 devant Lyon avec 7 points et Lille avec 7 points. Et c'est le début de la Champions League, là, mardi, mercredi, jeudi, avec l'entrée en lice des clubs français. J'ai plus le calendrier en tête, mais donc sont concernés le Paris Saint-Germain, Lens et Lille.
1: Marseille, ils sont combien là?
0: Marseille, ils sont dixième, mais ils ont dû rétrograder en fonction du résultat. Voilà, milieu de tableau. Mais le PSG est même en dessous de Marseille. Voilà, ce qui doit faire aussi plaisir à Fabien.
2: C'est pas dur.
0: En Ligue 2, on a nos deux clubs lorrains.
2: Ils sont combien, Metz?
0: Metz recevait Rodez et s'est imposé 4-1.
2: Ah oui. C'est plus facile en Ligue 2. Hein.
0: Et Nancy joue ce soir à 20h45 à Nantes. Nantes qui est dernier après 4 journées, puisqu'il y a la journée de ce soir. Ça démarre mal pour Nantes, donc Nancy, il y a peut-être une opportunité. C'est Saint-Etienne qui est en tête largement avec 15 points devant Annecy, 10 points. Et Metz, pour répondre à Fabien, est quatrième avec 9 points. Ah. Nancy, septième avec 7 points, il pourrait passer à 10 points et presque être troisième s'il s'impose à Nantes ce soir. Voilà. On poursuit et là on vient des résultats un peu plus locaux. On parle de Thionville-Lusitanos qui est toujours en tête de la Ligue 3, pardon. Et Thionville-Lusitanos se déplaçait à Concarneau, ils ont fait match nul 2-2. Ils sont toujours en tête de ce championnat de Ligue 3 avec 11 points devant Rouen également 11 points. On passe en Ligue régionale, en Régional 1. On parle de Villerutil, c'était la troisième journée. Villerutil recevait Uckange, 0-0 au terme de la partie. Villerutil est sixième du classement avec 5 points en tête. Épernay avec 9 points, c'est que le début du championnat, bien entendu. Et en Régional 3, là où il y a le plus de clubs locaux, la poule A, pour donner les résultats de Longwy, qui recevait Cheveuge,
1: qui est où
0: et qui a perdu 1-2, je ne sais pas où c'est, voilà. Saulx-Longlaville recevait Villerutil 2, match nul 1-1, et Gaudebrange recevait Audun-le-Tiche et match nul 3-3. C'est Villers-Semeuse qui est en tête, c'est la deuxième journée avec 6 points, et c'est Audun-le-Tiche est quatrième avec 4 points. Voilà, là aussi.
2: Cheveuge, c'est dans les Ardennes.
0: Les Ardennes, voilà.
1: Merci.
0: C'est un drôle de groupe parce qu'il y a d'autres clubs un peu plus locaux, notamment Verdun, Jarny, Briey, qui sont dans un autre groupe un peu plus loin. Mais je n'ai pas eu le temps de noter tous les résultats. Bon, c'est le début des championnats de régional. 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Venez parler de votre club, venez parler de votre association, venez parler de vos jeunes. N'hésitez pas à prendre contact avec nous au 03 82 25 80 80 ou par internet, par mail, pardon, radio.aria@outlook.fr. Ensuite, les classements européens, là aussi, c'est le début de tous les championnats. En Allemagne, c'était la deuxième journée, pour noter que le Bayern de Munich, se déplaçait à Schalke 04. Il y a eu match nul 0-0. Bayern qui n'est pas en tête du championnat après deux journées. C'est Augsbourg qui est en tête avec 6 points. En Angleterre, c'était la troisième journée. Manchester City s'est imposé 1-0 contre Coventry et Arsenal s'est imposé contre Chelsea 2-1. Manchester City et Arsenal sont en tête de la première ligue anglaise. En Espagne, c'était la quatrième journée. Première défaite pour José Mourinho, Kylian Mbappé. Ils se déplaçaient au Betis Séville, Real Madrid. Ils ont perdu 1-0. En revanche, Barcelone se déplaçait à Valence et s'est imposé 0-5. Et c'est Barcelone qui est en tête de la Liga au bout de 4 journées déjà, avec 12 points devant Alavés 10 points et le Real Madrid 9 points. Ces clubs sont aussi engagés, bien entendu, en Champions League mardi, mercredi, jeudi. Et en Italie, c'était la troisième journée. Il y a eu un sacré match dont j'ai pu voir un résumé. L'Inter de Milan recevait Naples et s'est imposé 3-2 alors qu'il perdait 2-0, l'Inter de Milan. Et pour dire aussi que l'AS Rome s'est imposé 2-1 contre Bergame. L'AS Rome est en tête de du Scudetto italien avec 9 points devant l'Inter de Milan, également 9 points. Voilà pour l'ensemble des résultats sportifs du week-end. Mais avant de terminer, je voulais faire une petite intervention parce qu'il y a quelque chose qui m'a un peu scandalisé, et pas que moi, et parler d'une Française, puisque dimanche dernier, Léa Fontaine, judokate française de 25 ans, a remporté le Grand Slam de Lausanne, c'est une épreuve de judo, en battant sa compatriote Romane Dico en catégorie de plus de 78 kilos. C'est les poids lourds chez les féminines. Une victoire historique qui la classe numéro 1 mondial dans sa catégorie et une perspective intéressante pour cette jeune judokate en perspective de sa préparation pour les JO de Los Angeles 2028. En revanche, ce qui a suivi est totalement inadmissible. Des commentaires haineux, du harcèlement en ligne, des attaques personnelles visant son physique, sa couleur de peau et le fait qu'elle soit une femme. Aria Sport Transfrontalier exprime son soutien sans réserve à Léa Fontaine en rappelant que le judo,
2: même plus, Pat,
0: c'est le sport du respect, le respect de l'adversaire, le respect de soi, le respect de celui qui gagne comme de celui qui perd. Critiquer une performance sportive est légitime, mais harceler une athlète pour ce qu'elle est plutôt que pour ce qu'elle fait, c'est de la lâcheté. Les idiots et les imbéciles, taisez-vous.
2: Et ça vaut pour tout le sport.
0: Je voulais
2: général.
0: Passer ce message. Oui, c'est parce que là, c'est bon, voilà, oui, oui. Pour tout. Là, mais vraiment, j'ai vu les trucs.
2: Ils se trompent de colère, ces gens-là.
0: Ouais, complètement, mais c'est totalement inadmissible. Et c'est une fille qui travaille, qui gagne, qui est première mondiale dans sa catégorie. Non, voilà.
1: Et puis même, quoi, c'est une femme, quoi, voilà.
0: Et c'est parce que c'est une femme. Femme. Voilà. Et en ce qui la concerne, on parle de grossophobie. Ouais, il y en a marre de tous ces termes de phobie, de machin, bidule.
2: C'était des commentaires ça suffit. Français
0: c'est des commentaires sur des réseaux sociaux.
2: Ah, okay,
0: non, c'est les réseaux sociaux,
2: okay,
0: bien
2: non,
0: entendu.
2: J'avais pas compris.
0: C'est les réseaux sociaux, mais vraiment haineux.
2: Des jaloux et tout ce que tu veux.
0: Ouais, non, mais voilà. Et on apporte le soutien à Léa Fontaine. Et qu'elle se prépare vers les JO de 2028 et puis voilà, première quand même mondiale, hein, c'est pas première française, première mondiale dans sa catégorie. Je voulais apporter cette précision parce que j'ai trouvé ça j'utilise
1: soutien
0: le mot
1: total.
0: J'ai trouvé ça totalement dégueulasse, voilà.
2: À vomir.
0: Et bien voilà, c'est terminé pour Aria Sport Transfrontalier. Eh bien, on vous retrouve demain dans la matinale à 9h30. Bonne fin de journée à tout le monde.
1: Bonne fin de journée.
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4: Bonjour à toutes et à tous, bienvenue sur Radio Aria pour cette seconde semaine de la matinale après la reprise de la semaine dernière. Nous sommes le lundi 7 septembre, vous êtes sur le 99.6 et également internet radio-aria.fr. Bonjour Dom.
5: Bonjour Patrice, bonjour Fabien et bonjour à toutes et à tous.
4: Bonjour Fab.
6: Bonjour au peuple du PIO transfrontalier.
4: Good morning Longwy. Voilà, alors au programme de cette matinale du lundi 7 septembre, nous allons parler fleurs et floriculture avec notre invité que je vais présenter dans quelques instants. Et puis la revue de presse, là il y a tous les journaux du week-end, samedi, dimanche, lundi. Il y a beaucoup de choses.
5: Il y a pas mal.
4: Bon, ben, ça va, tant mieux pour toi aussi. Tu m'avais dit qu'il n'y avait pas grand-chose avec trois jours de Républicain Lorrain, donc avec nos confrères du Républicain Lorrain. Les dates anniversaires d'un 7 septembre. Et puis, nous ferons peut-être l'horoscope si on a un petit peu de temps. Et nous terminerons par l'annonce des programmes de Radio Aria. Pour ce lundi, avec déjà quelques petites modifications sur lesquelles nous reviendrons en fin d'émission. Voilà, nous recevons à notre micro Justine Cassiator.
5: Bonjour Justine. Madame.
7: Bonjour.
4: Alors, Justine Cassiator, qui est floricultrice et qui est venue à notre micro pour évoquer le projet qu'elle a créé et lancé d'une ferme florale à Sancy. Sancy, c'est une petite commune qui se trouve en gros entre Audun-le-Roman et Briey, pour situer, récemment, il y a quelques mois. Alors, on va déjà lui demander de se présenter en quelques mots. C'est vrai qu'elle a un parcours un petit peu atypique, Justine. Donc, de nous dire un petit peu en quelques mots qui elle est.
7: Oui. Donc, après mon baccalauréat, j'ai fait l'école d'infirmière. J'y suis pas restée longtemps et je me suis réorientée donc dans l'animation périscolaire. Donc là, j'y ai travaillé pendant 10 ans. Ensuite, j'ai éduqué mes enfants. On a fait l'instruction en famille. Et puis après, quand elles ont souhaité retourner à l'école, j'avais plus envie de retourner dans l'animation. Donc je me suis dit, qu'est-ce que je peux faire? J'aime la nature, l'environnement, la résilience alimentaire des territoires m'intéressait. Donc j'ai souhaité m'orienter vers le maraîchage biologique. Donc je suis allée me former en 2020 à Courcelles-Chaussy. L'année précédente, en 2019, j'ai travaillé une saison chez mon jardinier bio à Tucneux pour voir si c'était le bon plan, quoi, si ça m'intéressait. Et puis, je me suis lancée. Donc, et en 2020, j'ai fait la formation. Et la formation m'a permis de voir la réalité du métier. C'était pas évident, fallait de l'investissement, du temps. Donc j'ai préféré rester saisonnière, salariée saisonnière. Donc j'ai travaillé une année supplémentaire chez Julien Boutillot, mon jardinier bio. Et puis après, je suis allée travailler au Sœur des Champs, en Moselle, à Inglange, chez Mégane et Tamara Christen pendant 4 ans. Mmh. Et en 2021, je me suis mariée et j'ai souhaité fleurir mon mariage de manière responsable. Donc, j'ai cherché une floricultrice dans le secteur. Donc, celle que j'ai trouvée, c'est Manon Desfleurs à Ilsprich, en Moselle, près de Sarreguemines. Donc, je l'ai rencontrée et donc elle a fleuri mon mariage en 2021. Et je me suis dit, tiens, c'est pas mal comme concept. Pourquoi pas moi? Et puis, du coup, la même année, enfin, en fin d'année, on s'est marié en juin. Et en octobre, la mairie m'a proposé un terrain sur Sancy parce qu'ils savaient que je cherchais déjà avec le maraîchage et tout ça. Et puis, ben voilà, les planètes se sont alignées et puis c'était parti.
4: C'est souvent comme ça que ça se passe. Ouais. Même si ce n'est pas le sujet qui nous intéresse vraiment aujourd'hui, mais vous avez évoqué sur votre parcours, donc cette période, vous étiez directrice périscolaire, donc c'était dans une association, c'est ça?
7: Oui, l'association Éclos.
4: Pendant une dizaine d'années, vous gardez quel souvenir de cette période?
7: Oh, de très bons souvenirs, l'animation, la créativité, toutes ces choses-là, ça m'a passionnée. C'était une très bonne association avec de très belles relations humaines. C'était une très belle période de ma vie.
4: Et vous avez aussi évoqué là dans votre présentation que vous avez fait l'éducation de vos enfants à domicile en quelque sorte.
7: Oui,
4: en famille. Vous pouvez nous expliquer un peu comment ça se passe, en quoi ça consiste et combien de temps ça a duré? C'est-à-dire que vous avez dit qu'elles sont retournées ensuite en école, c'est-à-dire à quel âge? Vous nous donnez un peu d'éléments là-dessus.
7: Donc en fait, en 2014, on a décidé de faire l'instruction en famille. La grande passait au CE2 et la petite en deuxième section de maternelle. Donc, c'est moi, en fait, qui les ai instruites pendant ces années-là. La grande est retournée à l'école en 2018, en cinquième. Et puis, Rose a suivi l'année d'après, en 2019, justement, quand j'ai travaillé chez Julien. Elle est retournée à l'école en CM2.
4: D'accord. C'était un petit peu pour expliquer. C'est vrai, on sait que ce sont des méthodes, je ne sais pas si le terme est bon, qui existent, mais c'est peu fréquent.
7: Oui, effectivement.
4: Voilà, ça a moins le mérite d'en parler un petit peu. Alors, vous avez intégré le lycée agricole de Courcelles-Chaussy.
7: Oui, c'est ça.
4: Par rapport à cette formation. Qu'est-ce que vous y avez préparé à Courcelles et vous êtes sorti avec quoi de ce lycée agricole? Est-ce que c'est un diplôme? Est-ce que c'est un brevet?
7: C'est
4: plus la formation. Comment ça s'est passé?
7: Donc, on y apprend les pratiques de maraîchage. J'ai pas validé tous les modules. Parce que je me suis aperçue que finalement, ce n'était pas ce que je souhaitais réellement faire. En fait, la réalité du métier, le concret, la formation m'a permis de voir la réalité aussi du métier. Et du coup, j'ai pris un peu peur, on va dire. Donc, je n'ai pas validé mon BP. Mais bon, moi, j'ai quand même... j'ai appris plein de choses, quoi.
4: D'accord. Alors... c'était plutôt pour devenir maraîchère.
7: Oui.
4: Et vous êtes partie vers les fleurs.
7: Oui.
4: Vous l'avez plus ou moins expliqué, mais est-ce que vous pouvez revenir sur cet aspect-là? Pourquoi vraiment plutôt les fleurs que le maraîchage?
7: Dans le maraîchage, chez Julien, chez Mégane et Tamara, j'ai appris beaucoup de choses, les pratiques culturelles, tout ça. J'ai une belle formation. Mais en fait, c'est le côté artistique un peu qui me manquait. Le côté... on compose de beaux paniers de légumes colorés, mais c'est peut-être ce côté créatif... de créer des bouquets, d'assembler les couleurs, toutes ces choses-là qu'il n'y avait pas dans le maraîchage. Et ce côté créatif me manquait, en fait, j'ai pu développer aussi dans l'animation.
4: D'accord.
7: Voilà.
4: Ok, très bien. Tout est lié quelque part. Très bien. Alors, vous cherchez un terrain. La mairie de Sancy a entendu votre appel, je suppose. Vous louez un terrain à la mairie de Sancy, un terrain de 1200 m².
7: Oui, à peu près.
4: Vous êtes lancé donc il y a quelques semaines. En début de l'été, juin-juillet, c'est ça?
7: L'activité a démarré début juillet.
5: D'accord.
7: L'entreprise a été lancée début juillet. Après, j'ai commencé avant à faire les SMI, préparation du terrain, tout ça. Mais c'était début juillet, donc première année.
4: D'accord. Donc, c'est tout récent, voilà. Cette ferme florale, vous lui avez donné un nom, c'est les saisons en bouquet.
7: Oui.
4: Je crois qu'on peut comprendre pourquoi. Oui. Parce qu'il y a effectivement, dans les fleurs, plusieurs saisons.
7: Oui.
4: Alors, disons, en ce moment, c'est quoi les fleurs du moment, là, de cette période? On termine l'été, on approche de l'automne.
7: Là, on a les annuels d'été, donc Rudbeckia, Immortelle, Cosmos, toutes les annuelles d'été, les chrysanthèmes aussi arrivent,
4: D'accord. Alors, comment vous procédez par étapes? Là, donc, vous êtes sur, C'est un terrain de 1200 mètres carrés, mais en gros, vous exploitez, je ne sais pas si c'est le bon, vous traitez, vous exploitez une centaine de mètres carrés, un peu plus, peut-être 200, et vous avez l'objectif de vous agrandir au fur et à mesure, étant entendu que ce terrain est, comme on l'a dit, largement grand, puisqu'il est à 1200 mètres carrés. Donc, comment s'est fait l'évolution, là, depuis ces dernières semaines, depuis au cours de ces trois derniers mois, puisque vous avez démarré en juin-juillet?
7: Oui, et voilà, moi, je souhaitais déjà, j'apprends, c'est tout nouveau pour moi, donc j'apprends, il faut que j'apprenne à connaître les fleurs, il y a différents stades de récolte, j'ai une trentaine de variétés, donc chaque variété a ses particularités, donc je voulais pas démarrer trop grand non plus, et déjà apprendre, me former, de toute façon c'est un métier où chaque année on apprend de nouvelles choses, et du coup c'est m'agrandir au fur et à mesure, aussi par rapport aux capacités physiques, parce que c'est beaucoup de travail manuel. Donc, c'est pas évident. Je souhaite aussi... j'ai commandé mes pivoines. Donc, c'est des fleurs qui vont mettre 3 ans à s'installer. Donc, j'aurai une planche entière de pivoines. Je vais aussi planter des vivaces parce que c'est aussi... ça facilite un peu le travail d'avoir des vivaces.
5: Ça ressemble à quoi, les vivaces?
7: Les vivaces, c'est des fleurs pérennes, en fait, qu'on n'a pas besoin de replanter chaque année. Donc, j'aurai aussi une planche de vivace. Et puis, j'ai installé aussi... mon mari et un ami ont travaillé ce week-end à installer une serre de culture de 70 mètres carrés qui me permettra aussi de commencer plus tôt dans la saison et de finir un peu plus tard et ainsi d'allonger ma saison de culture et d'agrandir aussi mon chiffre d'affaires, quoi.
4: Vous êtes constitué comment? C'est une micro-entreprise?
7: C'est une entreprise individuelle.
4: D'accord. Et... là, vous venez de l'évoquer plus ou moins. Vous travaillez seul ou vous êtes aidé par votre mari, par exemple, ou par des amis? Ou est-ce que c'est vraiment un travail strictement individuel?
7: Je serai plutôt toute seule. Oui, toute seule. Après, je sollicite mon mari pour le montage de la serre et un ami. Il m'a aidé pour l'irrigation, mais principalement, je suis seule. Après, le labour, le premier travail de la terre, il y a des agriculteurs qui m'ont aidé, des agriculteurs des villages à côté.
4: Mais
7: du village.
4: Mais pas retourner le terrain à la bêche toute seule.
7: Ah non, c'est un tracteur qui l'a fait. non.
4: D'accord. Et vous avez évoqué quelques instants, je continue à me former. Alors, comment se passe, comment vous faites pour continuer à vous former? C'est par vous-même ou alors vous allez voir des sites? Cette poursuite de votre formation, comment vous procédez?
7: J'ai beaucoup appris déjà dans le maraîchage parce que les techniques de culture, ça reste à peu près la même chose. Après, la fleur et les légumes, c'est pas pareil. Donc là, c'est un peu en autodidacte. J'ai acheté des livres, J'ai regardé des vidéos YouTube, j'ai appelé des floricultrices aussi qui m'ont donné des infos, partagé leurs informations et ça s'est fait comme ça.
4: Et a priori, comme floricultrice, en tout cas c'était ce qu'on a travaillé avec un article du Républicain Lorrain, de nos confrères du Répu qui vous concernait, vous êtes à peu près la seule ici dans le secteur, en tout cas sur ce segment-là.
7: À
4: peu près.
7: Oui.
4: On va dire sur le pays ou quoi.
7: Il me semble, oui.
4: Vous avez démarré votre activité fin juin, début juillet. Vous venez de parler d'irrigation. En cette période d'été de 3 ou 4 canicules enchaînées, je suppose qu'il faut de l'eau pour les fleurs.
7: Oui, j'ai un compteur d'eau sur la parcelle. Donc j'ai pu arroser tout l'été, arroser au goutte à goutte, donc pour économiser l'eau au maximum.
5: Au goutte à goutte.
7: Oui, au goutte à goutte, c'est un système d'irrigation au sol.
5: D'accord.
7: Donc j'ouvre des vannes et ça arrose. Il y a un temps d'arrosage et ça arrose comme ça. Ça évite le gaspillage de l'eau, quoi. Mais heureusement que j'avais de l'eau sur la parcelle parce que ça aurait été impossible. Cette année, c'était...
4: Justement, comme on évoque que dorénavant, dans les années qui viennent, etc., ça sera, voire même des hivers doux et des étés toujours caniculaires, est-ce que c'est pas inquiétant pour l'avenir pour vous de vous positionner maintenant sur ce style de profession avec toutes les inquiétudes qui peuvent se présenter en termes de climat pour l'avenir?
7: Bah, l'avenir, oui, l'avenir. Après, on nous fait beaucoup peur avec. C'est des réalités. Mmh. C'est des réalités, effectivement.
4: C'était la réalité de cette année.
7: C'était
4: tout au
7: la
4: moins.
7: Bon, après, on ne sait jamais. Pour le moment, jusqu'à aujourd'hui, on ne s'est jamais tapé des étés caniculaires chaque année. Mmh. Bah, j'espère pas. Au final, personne ne voit l'avenir dans une boule de cristal. Donc après, il va falloir s'adapter aussi, quoi. Le paillage. Irriguer, ombrager, planter des arbres, voilà.
4: Oui. D'accord. Et on reste sur les fleurs, justement. Et, alors, là, il y a ces périodes caniculaires, et les fleurs ont besoin d'eau, semble-t-il.
7: Oui.
4: Mais s'il y a trop d'eau, est-ce que c'est pas un danger aussi ?
7: Ah ben, si.
4: Oui, enfin, bien sûr.
7: Dans l'agriculture, on dit les agriculteurs râlent beaucoup, mais oui, enfin, c'est pas évident. Il faut s'adapter. Chaque année est différente. Il peut y avoir des inondations. Il peut y avoir un soleil brûlant. Enfin, chaque année a son lot de bonheur et de difficultés auxquelles il faut s'adapter. C'est de l'adaptation, quoi. Mm.
4: Justine ne se décourage pas face à l'avenir.
7: Non, bah non, il faut rester positif.
4: D'accord, très bien, bah, c'est parfait. Alors, il y a le travail aussi, il y a le travail de la terre pour faire pousser ces fleurs différentes. Vous avez évoqué les fleurs de la saison d'aujourd'hui, mais votre travail est clairement orienté vers la protection de l'environnement, c'est-à-dire que vous travaillez vraiment sans produits chimiques, sans pesticides.
7: Oui.
4: C'est vraiment votre volonté.
7: Oui, oui, oui. J'ai pas la labellisation bio, mais je travaille comme si j'étais pas pour moi, comme si j'étais en bio. Hors de question de mettre des produits chimiques. Enfin, c'est du fumier, du compost, travail du sol, enfin respectueux. Oui, c'est des valeurs très importantes pour moi.
4: Mmh. Alors. Les fleurs, elles poussent sur votre 100 mètres carrés, 200 mètres carrés, peut-être demain 400, peut-être même demain encore 1200.
7: On verra.
4: Alors, vous les gardez pour vous ou est-ce qu'on peut les trouver ? Enfin, c'est bien, vous l'avez dit, c'est une entreprise individuelle. Donc, je pense que l'objectif de l'entreprise, c'est aussi de pouvoir présenter ces fleurs et de les vendre.
7: Oui, c'est ça. Donc, du coup, je les coupe et j'en fais des bouquets que je vends au particulier. Donc je vends chez mon jardinier bio, Julien, qui m'accueille les vendredis soirs chez lui à Tucneux lors de sa vente. J'y vais à une fréquence de tous les 15 jours. Je vends aussi sur le marché de Tucneux un dimanche sur deux, le dimanche matin. Mmh. Voilà. Et puis j'ai tenté le marché d'Étanges Grandes et le marché de Volmerange et les Mines, des petits marchés locaux.
5: Et je peux vous assurer que les bouquets sont superbes.
4: Oui,
5: sont superbes.
4: On remercie Justine qui est venue à la radio avec un beau bouquet de fleurs. Oui. Vraiment,
5: effectivement,
4: il faudrait presque qu'on le prenne en photo. On aurait dû le prendre en photo pour la
5: superbe.
4: Photo. On peut la refaire, la photo, d'ailleurs. en tout cas, merci Justine d'être venue avec ce beau bouquet.
7: Voilà. Merci pour votre invitation.
4: Moi, j'ai mes problèmes toujours de mes problèmes de nez, mais Dom m'a dit qu'ils sentaient
5: super
4: très bon. Voilà. Je reviens juste un petit peu en arrière. Vous travaillez seul, pratiquement seul, c'est ce que vous avez dit.
7: Oui.
4: Ça représente combien de temps ? On y vient tous les jours. Comment vous procédez sur l'ensemble de ce terrain et sur la manière dont vous travaillez ?
7: Bah, c'est un peu difficile d'évaluer le temps de travail parce que la vie, le temps de travail, enfin, le travail, la vie perso, tout se mélange un peu. J'y vais à mon rythme quand j'ai envie. Après, quand je dois préparer le marché, il y a le temps de récolte avant qui dure au moins 3 heures. Il faut compter 3 heures pour la récolte. Je dirais une moyenne de 4 à 5 heures par jour, compris samedi, dimanche. Enfin, je veux dire, pour l'instant...
4: Il y a besoin d'y passer tous les jours.
7: Et il faut quand même surveiller, aller voir les fleurs, leur dire bonjour.
4: leur parler, peut-être.
5: Est-ce que vous leur parlez ?
7: Non, pas vraiment, mais de les observer, tout ça, c'est important, quoi. Voir s'il n'y a pas de problème sanitaire, maladie, choses comme ça, quoi.
4: Très bien. Alors, vous avez dit que vous présentiez vos vos productions, vos réalisations. Mon jardinier bio, c'est à Tuquenieux, sur le marché d'Étanges Grandes, et un autre
7: Volmerange-les-Mines et Tuquenieux aussi le dimanche matin.
4: D'accord, Tuquenieux. Mais vous avez d'autres perspectives pour les semaines ou les mois qui viennent, avec les événements qui arrivent d'ici la fin de l'année. Alors peut-être, je ne sais pas, peut-être... autour du 1er novembre, je ne sais pas si ça vous concerne, mais après vous parlez de couronne pour l'Avent ou pour les fêtes de fin oui. d'année, et puis peut-être de perspectives aussi de faire des propositions par rapport à des événements comme des mariages, des anniversaires,
7: oui.
4: etc.
7: Oui, les gens peuvent commander aussi des bouquets chez moi, à la maison. Il faut m'appeler.
4: Revenir après à vos coordonnées.
7: Ouais, il faut m'appeler 24 heures à l'avance et puis je peux préparer un bouquet. Ce week-end, il y a une dame pour un anniversaire qui est venue me commander un bouquet. J'ai fleuri aussi un mariage cette année. Et oui, les perspectives ça, pour l'année prochaine, c'est de faire plus d'événements, mariage, baptême, anniversaire. Les gens pourraient venir chercher des seaux de fleurs où on pourraient discuter ensemble de leurs envies, mais des choses à retirer à la ferme. Je ne vais pas aller sur le lieu de l'événement fleurir moi. Les gens viendraient chercher à la ferme. C'est des seaux à emporter ou des compositions à emporter. Voilà. Et j'aimerais peut-être aussi développer les abonnements floraux, c'est-à-dire que les gens, par exemple l'été, me commanderaient 4 bouquets à des dates précises, paieraient à l'avance et recevraient leurs bouquets sur juin-juillet, 4 bouquets par exemple. Définis, enfin voilà, qui pourrait avoir sur cette saison-là, quoi.
4: Moi, j'ai fait le tour un petit peu de mes questions. Dom, est-ce que tu aurais une autre question à ajouter ?
5: C'était super intéressant.
4: Donc, on rappelle la ferme florale à Sancy qui s'appelle Les Saisons en Bouquet avec Justine Cassiator. Alors, c'est, on peut préciser, je pense, l'adresse, c'est 13 rue du Château d'Eau, c'est ça,
7: oui,
4: à Sancy.
7: Oui, oui.
4: Et comment les gens qui nous écoutent ce matin, les auditeurs, auditrices qui nous écoutent ce matin et qui pourraient dire, tiens, j'aimerais bien aller voir, la rencontrer et puis peut-être prendre des fleurs, comment on peut vous contacter ?
7: Bah, par téléphone, à mon numéro de téléphone et j'ai une adresse mail aussi. Sur laquelle ils peuvent me contacter.
4: D'accord. On mettra l'adresse mail sur le...
7: Oui.
4: Si vous voulez bien. Si
7: oui,
4: ça
7: bien
4: vous
7: sûr, arrive. Avec plaisir.
4: On mettra votre adresse mail sur la publication Facebook de votre interview.
7: Oui, oui.
4: Est-ce que vous avez déjà éventuellement une page Facebook
7: Oui, alors, j'ai une page Facebook et une page Instagram.
4: D'accord.
7: Voilà.
4: La page Facebook qui s'appelle
7: Les Saisons en Bouquet.
4: Les Saisons en Bouquet, tout simplement.
7: Voilà.
4: D'accord.
7: Voilà.
4: Très bien. Moi, j'ai fait le tour de mes questions. Justine, éventuellement... d'autres choses à ajouter, quelque chose qu'on aurait oublié de vous poser, une question ou un élément que vous voudriez ajouter en plus.
7: Oui, je voudrais juste ajouter que je suis adhérente au collectif de la fleur française. Voilà, c'est un collectif qui a été fondé en 2017 par Hélène Taquet et qui soutient la culture et la consommation de fleurs françaises, locales et de saison. Voilà, c'est un mouvement qui permet de faire évoluer les pratiques de consommation. Parce qu'il y a 85% de fleurs qui sont utilisées en France qui sont importées par avion et qui utilisent des intrants chimiques avec des conditions de travail difficiles et qui viennent principalement du Kenya, Équateur.
5: Incroyable.
7: Voilà. Donc, c'est un mouvement qui fédère... sur lequel il y a un annuaire français où on peut trouver des floriculteurs, des fleuristes, des grossistes, des ateliers floraux qui s'engagent à travailler à minima avec 50% de fleurs françaises.
4: On peut produire en France.
7: Oui.
4: On peut produire en France. Voilà. Et on parle de dérèglement climatique avec tous ces transports par avion, par bateau, etc., etc. Je terminerai juste par l'article du Républicain Lorrain qui vous était consacré, c'était fin juillet. Le titre, c'est « Donner », c'est vous qui dites, entre guillemets, « Donner un autre sens à ma vie ». Est-ce qu'aujourd'hui, vous considérez que vraiment, vous avez trouvé ce nouveau sens à votre vie ?
7: C'est une autre période de ma vie et ce que je fais, ça me passionne, ça me fait plaisir et ça a du sens pour moi. Oui, c'est important.
4: Très bien. Eh bien, Justine, merci beaucoup. C'était
7: merci à vous.
4: Intéressant. Voilà, il y a des fleurs françaises et locale du PIO à Sancy, à la ferme florale Les Saisons en Bouquet.
5: Et il y a un beau bouquet Radio Aria.
4: Et il y a un beau bouquet Radio Aria. Et puis, on mettra les coordonnées de Justine, son adresse mail sur la publication Facebook de son interview. Donc, n'hésitez pas à la contacter et à passer la voir. C'est pas très loin, Sancy. Hein.
7: Non.
4: Voilà, y a, c'est quoi? C'est une trentaine de kilomètres par rapport
7: à
4: l'eau.
7: J'ai mis 20 minutes pour une vingtaine de minutes pour venir.
4: Voilà, et allez voir ces belles fleurs produites localement en respectant l'environnement, et c'est ça l'essentiel. On a demandé à Justine de choisir une chanson de fin d'interview, comme on le fait avec tous nos invités. Et elle a choisi, je ne connaissais pas du tout, elle a choisi une chanson de Kenny Arcana, Tout tourne autour du soleil. Il y a une raison à ce choix?
7: C'est une artiste que j'affectionne particulièrement et qui m'a éveillée à beaucoup de choses à un moment dans ma vie. Voilà.
4: D'accord. Donc Kenny Arcana, Tout tourne autour du soleil, c'est ce que nous écoutons maintenant. Merci Justine,
5: merci
4: de votre visite à Radio Aria.
7: Merci.

0: connaissais pas.
1: Eh ben, c'est...
0: Kenny Arcana, tout tourne autour du soleil. C'est une chanson, je crois qu'il y a une dizaine d'années à peu près. Ben voilà, nos invités nous permettent aussi de découvrir des artistes que nous ne connaissons pas. Peut-être que certains les connaissent, hein, mais à Radio Aria, on reconnaît que nous ne connaissons pas tout non plus.
2: Sauf vous, moi je connaissais, tu vois.
1: Ah, tu connaissais.
2: Je chantais avec Diams aussi à un moment donné.
0: C'est vrai, oui, c'est vrai que c'est un peu le même style. C'est un merci,
2: Je t'en prie, la vieille Irène ce matin.
0: Bravo Fabien. De connaître
2: d'âge de deux ans
0: de choses que
2: nous les plus anciens.
0: Allez, eh bien, on va passer le micro à Dom maintenant pour la revue de presse du week-end avec samedi, dimanche, lundi.
1: Eh ben, on va commencer par samedi.
0: Du Républicain, Laura Longwy.
2: Le week-end est passé, Dom. Ça me fait
1: Il y a quand même des choses intéressantes.
0: Il y a quand même des choses intéressantes.
2: Mais toi aussi, t'es notre fleur ce matin.
1: Il revient. Enfin, pour une 9e édition à la caserne Lexi. Qui il ? Eh bien, c'est le bal des pompiers de Longwy. Reporté pour cause de canicule, et dès le 27 juin, les soldats du feu avaient fait la promesse d'être au rendez-vous à la rentrée. Coup de projecteur en quelques chiffres sur l'événement attendu le samedi 12 septembre à Lexi. C'est la première info. L'accès au bal des sapeurs-pompiers de Longwy samedi 12 septembre à Lexi, ce sera encore 0 €. Et ceci malgré le report de date. Cela n'a l'air de rien, mais c'est le débat chaque année de passer à une entrée payante, rappelle Michael Collin, trésorier adjoint de l'Amicale des soldats du feu. Très peu de bals similaires sont encore gratuits, remarque le sergent-chef. Et c'est ce qui est vrai. Donc le bal des pompiers de Longwy, samedi 12 septembre, dès 18h à la caserne, au 80 rue de la Carrière à Lexi. Entrée libre. Contact téléphone 07 83 61 24 18.
2: Oh, tu peux le répéter un petit coup pour ceux qui ont oublié de le noter ?
1: 07 83 61 24 18.
2: Pour voir les pompiers faire peut-être un striptease.
1: Alors, il y aura 500 kilos de frites et un show sexy.
2: Voilà, tu vois ?
1: Eh oui.
2: Ça va toujours avec les frites, le show striptease.
1: Et alors, je ne vous dis pas, hein, les chipolata, les saucisses blanches, les steaks, enfin...
2: Bah oui, c'est ce que je te dis. Hein, les saucisses et les frites, ça va bien avec le striptease.
1: Il y a ce qu'il faut, hein.
2: Oui. Quelle sauce ?
1: Avec... Ah, après.
2: Parce que nous, ici, à la frontière, on a l'habitude de la sauce fromage, quand même. Hein.
1: Et c'est très bon.
2: Ah bah, je sais que c'est très bon. C'est pour ça que je t'en parle, Tom.
1: Alors, Alexis, bien manger et ne pas gaspiller, ça s'apprend au collège Émile Gallet.
2: Ah bah là, on sort des frites et des saucisses maintenant, tu vois.
1: La cantine du collège Émile Gallet accueille 430 élèves par jour. Le service de restauration s'évertue à ce que les élèves mangent bien, bon et bio. Et l'établissement de Lexi est engagé dans la lutte contre le gaspillage alimentaire. Manger remplit le ventre, mais aussi la tête. Ainsi, à l'heure du repas, les collégiens de Lexi déjeunent bien, avec des propositions adaptées visant aussi à lutter contre les troubles alimentaires et bio, mesures de la loi Egalim, recours aux producteurs locaux, une politique favorisée par le département dans l'ensemble des établissements Meurthe-et-Mosellan. Et jeudi matin, des élus et des agents du conseil départemental se sont ainsi rendus sur place pour constater le bien fondé de leurs engagements. Hey, 430 élèves par jour, c'est pas mal, hein, Alors, on passe à dimanche. On prépare les journées du patrimoine. Continuer de faire vivre un patrimoine en péril. Les journées européennes du patrimoine reviennent les samedis 19 et dimanche 20 septembre. Entre ateliers créatifs, spectacles vivants, visites des fortifications et expositions inédites, la ville de Longwy invite le public à redécouvrir ses trésors architecturaux et son histoire faïencière. Et pour cette nouvelle édition des Journées du patrimoine, le thème national et local met à l'honneur la photographie et le patrimoine en péril. La ville de Longwy et l'Office de tourisme veulent ainsi mettre en valeur le patrimoine local en lien avec le patrimoine national, tout en explorant la mémoire matérielle et immatérielle de la cité sous un angle accessible à tous les publics. Alors, le stationnement est conseillé Place d'Arche et sur le parking du lycée Mézières. Expression cadence, une saison sous le signe de la diversité et du mouvement. Depuis plus de 20 ans, l'expression cadence fait danser Longwy, Forte de plus de 200 adhérents, l'association poursuit son développement pour la saison 2026-2027 avec 17 cours destinés à tous les âges, à tous les niveaux, de l'éveil des 2 ans jusqu'aux adultes. Donc les inscriptions sont ouvertes et s'effectuent en ligne sur le site internet de l'association.
0: Il faudra les inviter dans la mission sport, expression cadence.
1: Alors, une belle découverte. Il développe une appli pour garder le lien avec sa maman âgée. Installé à Berlin depuis de nombreuses années, Pascal Gula, natif de Ville-la-Montagne, est ingénieur diplômé d'une école lorraine. Il vient de développer une application pour pouvoir voir et s'occuper au mieux de sa maman âgée à distance. Des associations d'aide à la personne sont intéressées. Il reste maintenant à financer sa création. Ah, c'est une belle histoire. Vraiment une belle histoire. Donc, il est originaire de Ville-la-Montagne, est ingénieur en développement de logiciels et sa maman, depuis le décès de son mari, se retrouve à 90 ans, seule à domicile. Problème, son fils habite Berlin depuis plusieurs années, où il a fait sa vie. Le quadragénaire s'est donc mis en tête de faire quelque chose pour recréer du lien et pouvoir s'occuper d'elle à distance. Plus le temps passait après la mort de mon père et plus elle avait du mal à utiliser les outils informatiques. Eh oui. Elle en oubliait parfois les fonctionnalités et avait du mal à cliquer. J'étais frustrée de ne pas pouvoir la voir plus souvent et quand elle est tombée il y a quelques mois, ce fut le déclencheur. Je ne voulais pas embêter sans arrêt les proches. Donc en partie avec l'intelligence artificielle, il a donc créé Coucou, présence continue dans l'objectif principal de briser la solitude, de garder du lien sans avoir toutes les démarches ou courir après les téléphones. Il s'agit d'une application qui me permet de la voir ou de lui parler dès que je le veux, via une tablette ou un téléphone chez elle. Elle n'a rien à faire. Elle reste connectée en permanence et tout peut être commandé par la voix. Ben super, Pascal Gula. Alors, également, la Maison de la Jeunesse et de la Culture présente ses activités à Villerue. Gravure, théâtre, sophrologie pour cette nouvelle rentrée, la Maison de la Jeunesse et de la Culture de Villerue invite petits et grands à pousser ses portes et à découvrir un programme riche, varié et accessible à tous. Tour d'horizon de différents ateliers proposés. Alors, pour connaître les modalités d'inscription, les tarifs et participer aux activités proposées, la MJC est joignable au 03 82 89 90 14 ou par son site www.mjcvillerue.fr. Alors, on va passer dans le journal de lundi, donc celui d'aujourd'hui.
0: D'aujourd'hui, lundi 7 septembre.
1: Ah, on est le 7.
0: Ah ouais, on est le 7.
1: On est le 7. Alors, j'ai dû oublier quelque chose. Non. C'est là. Alors, quand les associations sportives s'adaptent au changement climatique. Une trentaine d'associations sportives de Longwy ont participé hier, le 6 septembre, à la fête du sport, organisée par la municipalité à la plaine de Jeux. L'occasion, cette journée chaude et ensoleillée d'été sec et caniculaire, de comprendre comment concilier activité physique et forte chaleur. Ah oui, il y avait quand même pas mal au phare de Longwy, donc on va recevoir tout à l'heure
0: oui,
1: Frédéric
0: dans l'émission
1: Delcaire.
0: Sport, effectivement, pour parler du trail urbain de ce week-end prochain.
1: Ah donc, au phare de Longwy, où 200 adhérents pratiquent les différentes disciplines de l'athlétisme en informel, si on veut continuer à faire du sport en période de forte chaleur, il faut prendre des précautions. Comme bien s'hydrater, porter une casquette, courir en forêt tôt le matin ou tard le soir. Sinon, ça peut devenir dangereux. Mais en général, les accidents qu'on a vus cet été étaient le fait de gens pas préparés ni entraînés, explique Serge Nikolaïev, entraîneur.
0: C'est vrai. Mais même chez des sportifs de haut niveau préparés, dans certaines compétitions, il y a eu quelques problèmes. Voilà.
1: Alors, à Mont-Saint-Martin, un bel hommage à Michel Richard, le poète de la paix, près d'un siècle de mémoire en partage. À 89 ans, Michel Richard signe un ouvrage de profonde résonance humaine et civique et résidant à Piémont, cet ancien combattant et poète humaniste public publie la mémoire En partage, un livre testament qui rassemble l'essentiel de son combat de vie. Alors, tourner les pages de la mémoire En partage, c'est accepter d'entendre la voix d'un poète humaniste qui, à travers le temps et les épreuves, transmet l'espoir inébranlable qu'un monde plus juste reste possible. Tous les bénéfices sont destinés à Patrimémo, une association créée pour pérenniser le devoir de mémoire. Contact Albert Mer, ALBERMER, 54350@gmail.com. Alors, on va passer dans le Val de Briey, où le maire annonce la fermeture prochaine de l'épicerie sociale. La décision doit bientôt être actée par le conseil d'administration du CCAS. Le maire de Val de Briey, Christophe Ross, a annoncé sur les réseaux sociaux la fermeture prochaine de l'épicerie sociale. L'édile pointe du doigt un dispositif trop onéreux et insuffisamment fréquenté, tandis que ses opposants défendent l'utilité de cet accompagnement social. Voilà, ouais, bon. Difficile, hein?
0: C'est une info du Républicain Lorrain.
1: C'est
0: que
1: difficile.
0: Nous donnons à nos auditeurs et auditrices. C'est bon pour la revue de presse, Dom?
1: Oui,
0: on
1: alors,
0: qu'on a fait le tour.
1: Un petit tour de météo.
0: On y va.
1: Eh bien, forte chaleur. C'est un soleil dominateur qui sera présent pour le reste de la journée. Et la chaleur sera de nouveau forte avec plus de 30 degrés à l'ombre attendue cet après-midi.
0: Oui, au milieu d'après-midi, on devrait atteindre les 32, autour de 32.
1: Ouais, alors il fait 17 ce matin, il fera 31 cet après-midi. Demain, 16 le matin et 21 l'après-midi.
0: Ah, ça baisse un petit peu. Et la pluie arrive. Voilà, mais c'est vrai qu'en 24 heures, on va perdre 10 degrés. Donc,
1: oui.
0: Drôle d'été, vraiment, drôle d'été. Et c'est pas bon pour les fleurs, semble-t-il.
1: Non.
0: Mais même s'il y a plein d'eau, c'est pas beau pour les fleurs non plus. Allez, quelques dates anniversaires d'un 7 septembre. Déjà, pour commencer, on va souhaiter une bonne fête à toutes les reines. Aujourd'hui, c'est effectivement la Sainte Reine. Et il y a un dicton qui dit, bah tiens, justement, à la Sainte Reine, sème tes graines.
1: Ah.
0: Quelques naissances d'un 7 septembre. Bah tiens, en 1912, c'est la naissance de David Packard à Pueblo, aux États-Unis. Co-fondateur avec William Hewlett, je crois qu'on prononce Hewlett, de la société, la célèbre société d'informatique et d'électronique HP. Voilà. On reviendra un peu plus tard. Alors HP, après il y a Apple, il y a on reviendra un peu plus tard. Il y a sur aussi un événement lié à l'informatique et à l'internet. En 1923, la naissance de Marcel Zanini. Musicien de jazz et chanteur français, connu et célèbre en 1969, pardon, en interprétant cette chanson.
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0: Voilà.
1: Eh oui, c'est comme
0: chacun
1: ça.
0: Choisira. Tu veux ou tu veux pas. 1930, la naissance de Sonny Rollins, New York, États-Unis, saxophoniste ténor, compositeur américain de jazz. Il est largement reconnu comme l'un des musiciens de jazz les plus importants et influents de l'ère post-bebop. On écoute Strode Road.

0: Et on en profite pour saluer Yves Godot.
1: Et oui, Sonny Rollins, on y reviendra un peu plus tard, puisqu'effectivement, ce soir, c'est la soirée de jazz avec la reprise des émissions d'Yves Godot. On en reparlera dans quelques instants. 1931, c'est la naissance de Jean-Pierre Hutin, journaliste français, créateur et producteur d'un magazine de télévision célèbre qui avait ce générique.

Vous aurez tous reconnu, bien entendu, 30 millions d'amis. Et 1936, c'est la naissance de Charles Hardin Holley, dit Buddy Holly, guitariste et chanteur de rock américain, notamment célèbre pour cette chanson.

Buddy Holly avec Peggy Sue, un 7 septembre 1947, c'est la naissance d'Henri Sagnier, journaliste de télévision française. Et en 1968, c'est la naissance de Marcel Desailly, footballeur français, vainqueur de la Coupe du Monde en 1998 et de l'Euro 2000 avec la France. 1949, on en parlait beaucoup ce matin sur diverses chaînes d'information de télé. C'était en 1949, en 7 septembre, la naissance de Gloria Gaynor, chanteuse américaine. Bien entendu, nous ne pouvions passer que cette chanson pour se souvenir de Gloria Gaynor.

Eh bien, c'est donc I Will Survive. T'en parlais de Marcel Desailly. C'était la I Will Survive. Enfin, le remix d'I Will Survive, c'était la fameuse chanson qui avait accompagné l'équipe de France lors de la Coupe du Monde 1998 et que tout le monde chantait au terme de cette épopée et de cette victoire en Coupe du Monde en France. Un décès d'un 7 septembre, c'est le décès de Terence Young à Cannes, cinéaste, pardon, réalisateur britannique. Il a notamment réalisé Seul dans la nuit en 1967 ou Soleil rouge en 1971 et quelques James Bond, dont James Bond 007 contre Dr No, Bon baiser de Russie et Opération Tonnerre, dont on écoute le générique.

Voilà. Opération Tonnerre, c'est également un James Bond. Il y a toujours ce jingle hein, dans tous les musiques de les bandes originales de James Bond. Hein, on retrouve toujours ce même jingle, ce même air. Quelques événements d'un 7 septembre. On commence en 1910 avec Marie Curie qui isole le radium. Ouais, oui. Les travaux de Marie Curie et de Pierre et Marie Curie, d'ailleurs, les deux. 1953, c'est la nomination de Nikita Khrouchtchev au poste de premier secrétaire du Parti communiste de l'Union soviétique. 1987, la visite officielle en Allemagne de l'Ouest du chef de l'État est-allemand à l'époque, Erich Honecker. Et deux ans plus tard, ça sera la chute du mur de Berlin et la réunification de l'Allemagne. 1992, Antenne 2 et FR3 changent de locaux et deviennent France 2 et France 3 dans le groupe France TV. En 1995, l'armée française reconnaît officiellement que la condamnation du capitaine Dreyfus a été en partie fondée sur un document truqué. Il aura fallu du temps quand même. Et en 1998, tiens, on parlait de HP, de Hewlett et de M. Packard, eh bien, c'est la création du moteur de recherche Google. Google, voilà. Et tiens, pour se rappeler de HP, d'Apple, de Google, eh bien, on va écouter une chanson de Calogero qui s'appelle Pomme C.

0: Voilà, Calo, pomme, c'est. Pour déjà rappeler, ben alors bien entendu, tiens, en événement pour les jours qui viennent, le bal des pompiers le week-end prochain, samedi, hein, c'est
1: oui,
0: ça.
1: Oui, c'est ça.
0: D'ailleurs, qu'on évoquera ce même micro vendredi la veille avec un représentant des pompiers qui viendra parler de l'organisation de ce bal et de tout ce qui va s'y passer. Et pour dire que le 12 septembre, également au forum à Longuillon, il y aura un concert rock avec Yarol. Yarol Poupeau, ancien guitariste notamment de Johnny Hallyday, au forum à Longuillot à 20h le 12 septembre. Les programmes de Radio Aria, il y a quelques modifications à partir d'aujourd'hui dans les programmes de Radio Aria. La matinale sera rediffusée comme d'habitude à 12h en intégralité. En revanche, l'invité du jour aujourd'hui, qui était Justine Cassiator, floricultrice à Sancy, sera rediffusé l'interview de l'invité à 17h et non plus à 18h. À 14h, ça sera la rediffusion de Country & Co, si je ne me trompe pas, Fabien. Logiquement, c'est ça, voilà, l'émission de la semaine dernière qui, est, je crois, était une spéciale Dolly Parton. L'émission, on retrouve Yves Godot et la bouteille de jazz, mais plus à 20h, ce sera à 18h maintenant. Voilà, donc à 18h, la bouteille de jazz d'Yves Godot. Et puis à 21h, il y aura un flux musical. La suite en musique, donc notez bien, l'émission La Bouteille de Jazz sera à 18h et non plus à 20h. Il y aura quelques modifications comme ça un petit peu tous les jours qu'on vous apprendra au fur et à mesure de la semaine. Et bien entendu, on aura l'occasion de présenter notamment sur la page Facebook l'évolution, justement, ces modifications d'horaire de nos programmes et les quelques nouveaux programmes qui rentrent dans cette grille de programmes de Radio Aria. Demain, dans la matinale, eh bien c'est Marouk qui sera à l'antenne pour gérer cette matinale avec Fabien et Léonie. Et ils recevront Gérard Ribolini, alias Papilor, qui viendra parler d'un livre, de son livre, Accro aux acrostiches. Eh bien, vous aurez tout ça demain matin entre 9h30 et 10h30 dans la matinale. Je crois qu'on a fait le tour. Je n'oublie rien, je pense pas. Et bien, on vous rappelle que vous pouvez, les amateurs de sport, nous retrouver dans une demi-heure à 11h dans Aria Sport Transfrontalier, où on va parler de l'organisation du trail urbain de Longwy, qui aura lieu également dimanche prochain. Je me trompe pas, c'est dimanche.
1: Oui, c'est dimanche.
0: Ça, dimanche
1: le
0: prochain.
1: Le 13.
0: Et puis, vous nous pouvez nous retrouver dans la matinale. En tout cas, c'est Marouk et Léonie et Fabien demain dans la matinale à 9h30. Et pour conclure la matinale d'aujourd'hui, eh bien, on écoute une nouvelle chanson assez récente de Zazie qui s'appelle Peu importe. À tout à l'heure, à 11h pour le sport.
1: À tout à l'heure.
0: À demain à 9h30 dans la matinale.

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Country & Co, bonsoir à toutes et à tous. Country & Co, c'est la reprise pour la saison 2026-2027 avec un changement notoire puisque désormais l'émission est diffusée toujours le jeudi mais entre 18h et 19h. Rediffusion le lundi entre 14h et 15h.

Géante, la une du journal Libération résume bien à elle seule ce qu'était Dolly Parton. Géante de la musique, géante dans ses actions humanitaires, géante du féminisme, géante auprès de la communauté LGBT, géante du business musical. Trop souvent réduite à ses perruques, ses vêtements et à sa poitrine, Dolly était une artiste accomplie et une immense songwriter. On vient d'entendre Jolene, un de ses plus grands succès, sorti en 1973. Ce soir, émission spéciale consacrée à Dolly Parton, la reine de la musique country qui nous a quittés le 25 août dernier. Dolly Parton était née le 19 janvier 1946 à Pittman, village du nord du Tennessee. Quatrième d'une fratrie de 12 enfants, elle a grandi dans une cabane dépourvue d'eau, de chauffage et d'électricité. Cette vie difficile lui a inspiré quelques-unes de ses meilleures compositions, comme My Tennessee Mountain Home ou le magnifique To Daddy.

Dolly Parton n'a pas toujours enregistré de la country music. Elle a eu une période beaucoup plus pop avant de revenir à la country avec l'album White Limousine et aussi au bluegrass. C'est notre séquence bluegrass de ce soir.

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1: Je vous le disais, Dolly Parton était revenue au bluegrass. Elle avait sorti un très très bel album en 1999, The Grass Is Blue. Voici un album pour illustrer la séquence bluegrass de ce soir, Silver Dagger.

Silver Dagger en 1999, Dolly Parton pour la séquence Bluegrass de cette émission qui lui est consacrée. Outre sa carrière de chanteuse, Dolly Parton était également une excellente actrice. 16 films à son actif, dont Comment se débarrasser de son patron avec Jane Fonda, La cage aux folles avec Burt Reynolds ou Potin de femme avec Julia Roberts. On écoute Knife to Five, bande originale du film du même nom, rebaptisé Comment se débarrasser de son patron en version française.

y avait dans l'ordre 9 to 5 sur la bande originale du film du même nom, et à l'instant Applejack, deux titres de la période cinéma de Dolly Parton. Dans sa carrière qui court sur plus de 60 ans, Dolly Parton a eu l'occasion d'enregistrer pas mal de duos et de trios. Voici le méga tube pop Iceland in the Stream avec Kenny Rogers en 1983, et juste après, il y aura Dolly accompagnée de Loretta Lynn et de Tammy Wynette pour It Wasn't God Who Made Honky Tonk Angels.

It Wasn't God de Women Honky Tonk Angels, Dolly Parton entourée de Loretta Lynn et de Tammy Wynette, juste avant la même Dolly Parton accompagnée par Kenny Rogers et Iceland in the Swim, un de ses plus grands succès. Le père de Dolly Parton était illettré. Pour lutter contre l'illettrisme, l'artiste a créé la Dolly Parton's Imagination Library qui a permis d'offrir plus de 300 millions de livres à des enfants âgés de 0 à 5 ans. Dolly Parton était également une femme d'affaires avisée. Elle avait créé le parc d'attractions d'Hollywood dans sa région natale, devenant le plus grand employeur du coin. On revient au duo avec, dans l'ordre, Brad Paisley, When I Get Where I'm Going, titre de 2005, suivi par le tube I Will Always Love You, où elle est accompagnée par la voix de Vince Gill.

I Will Always Love You, chanson que Dolly Parton avait composée après son départ du show télé de Porter Wagoner. Elvis Presley voulait l'enregistrer à la condition de récupérer 50% des droits d'auteur. Dolly Parton avait refusé et bien lui en a pris car en 92, I Will Always Love You est devenu un tube planétaire avec la bande originale de Bodyguard et la version de Whitney Houston. Dolly Parton a donné 10 millions de dollars de ses droits d'auteur pour réhabiliter un quartier afro-américain de Nashville. Difficile de parler de Dolly Parton sans évoquer ses copines Emmylou Harris et Linda Ronstadt. L'album Trio de 1987 est une petite merveille. On y retrouve le superbe Wildflowers.

Baby I Love Your Way, autre collaboration de Dolly Parton, cette fois-ci avec Peter Frampton, sur Rockstar, qui restera comme son dernier album studio, sorti en 2023. Le monde de la musique et du cinéma a bien entendu rendu hommage à Dolly Parton, pas seulement dans le milieu de la musique country, pêle-mêle, Paul McCartney, Mick Jagger, Jack White, Richie Sambora, Joe Bonamassa, Eminem, Beyoncé, Harry Styles, Joni Mitchell, Taylor Swift, Céline Dion, Elton John, Julia Roberts, Jane Fonda, Miley Cyrus, sa filleule. Hommage également de Barack Obama, de Bill Clinton, de George W. Bush, de Joe Biden et de Donald Trump, qui a décrété la mise en berne des drapeaux pendant une semaine. Le Joe Bonamassa, Eminem, Beyoncé, Harry Styles, Joni Mitchell, Taylor Swift, Céline Dion, Elton John, Julia Roberts, Jane Fonda, Miley Cyrus, sa filleule. Hommage également de Barack Obama, de Bill Clinton, de George W. Bush, de Joe Biden et de Donald Trump, qui a décrété la mise en berne des drapeaux pendant une semaine. Le jour de son décès, l'Empire State Building de

0: Tudors Down, Dolly Parton en 1978, pendant sa période pop. 100 millions d'albums vendus, 3000 chansons, 10 Grammy Awards, une magnifique carrière. On termine avec un titre qui lui va comme un gant, Just Because I'm a Woman.
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C'est avec le magnifique Just Because I'm a Woman que se referme ce Country & Co spécial Dolly Parton. Je vous rappelle votre rendez-vous Country Music sur Radio Aria 99.6 tous les jeudis, dorénavant de 18h à 19h, pendant une heure, le meilleur de la musique country, bluegrass, country rock, americana et country alternative. Rediffusion de l'émission le lundi entre 14h et 15h. Je vous souhaite de passer une excellente semaine, une excellente soirée. Salut, bye bye.

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1: Nous recevons à notre micro Justine Cassiator.
2: Bonjour
1: Justine.
2: Madame.
3: Bonjour.
1: Alors, Justine Cassiator, qui est floricultrice et qui est venue à notre micro pour évoquer le projet qu'elle a créé et lancé d'une ferme florale à Sancy. Sancy, c'est une petite commune qui se trouve en gros entre Audun-le-Roman et Briey, pour situer, récemment, il y a quelques mois. Alors, on va déjà lui demander de se présenter en quelques mots. C'est vrai qu'elle a un parcours un petit peu atypique, Justine. Donc, de nous dire un petit peu en quelques mots qui elle est.
3: Oui. Donc, après mon baccalauréat, j'ai fait l'école d'infirmière. J'y suis pas restée longtemps et je me suis réorientée donc dans l'animation périscolaire. Donc là, j'y ai travaillé pendant 10 ans. Ensuite, j'ai éduqué mes enfants. On a fait l'instruction en famille. Et puis après, quand elles ont souhaité retourner à l'école, j'avais plus envie de retourner dans l'animation. Donc je me suis dit, qu'est-ce que je peux faire? J'aime la nature, l'environnement, la résilience alimentaire des territoires m'intéressait. Donc j'ai souhaité m'orienter vers le maraîchage biologique. Donc je suis allée me former en 2020 à Courcelles-Chaussy. L'année précédente, en 2019, j'ai travaillé une saison chez mon jardinier bio à Tucneux pour voir si c'était le bon plan, quoi, si ça m'intéressait. Et puis je me suis lancée, donc, et en 2020 j'ai fait la formation. Et la formation m'a permis de voir la réalité du métier. C'était pas évident, fallait de l'investissement, du temps. Donc j'ai préféré rester salariée saisonnière. Donc j'ai travaillé une année supplémentaire chez Julien Boutillot, mon jardinier bio. Et puis après, je suis allée travailler aux Sœurs des Champs en Moselle, à Inglange, chez Mégane et Tamara Christen pendant 4 ans. Mmh. Et en 2021, je me suis mariée et j'ai souhaité fleurir mon mariage de manière responsable. Donc j'ai cherché une floricultrice dans le secteur. Donc celle que j'ai trouvée, c'est Manon Desfleurs à Ilsprich en Moselle, près de Sarreguemines. Donc je l'ai rencontrée et donc elle a fleuri mon mariage en 2021. Et je me suis dit, tiens, c'est pas mal comme concept. Pourquoi pas moi? Et puis, du coup, la même année, enfin en fin d'année, on s'est mariés en juin. Et en octobre, la mairie m'a proposé un terrain sur Sancy parce qu'ils savaient que je cherchais déjà avec le maraîchage et tout ça. Et puis, les planètes se sont alignées et puis c'était parti.
1: C'est souvent comme ça que ça se passe. Ouais. Même si ce n'est pas le sujet qui nous intéresse vraiment aujourd'hui, mais vous avez évoqué sur votre parcours, donc cette période, vous étiez directrice périscolaire, donc c'était dans une association, c'est ça?
3: Oui, l'association Éclos.
1: Pendant une dizaine d'années, vous gardez quel souvenir de cette période?
3: De très bons souvenirs. L'animation, la créativité, toutes ces choses-là, ça m'a passionnée. C'était une très bonne association avec de très belles relations humaines. C'était une très belle période de ma vie.
1: Mmh. Et vous avez aussi évoqué, là, dans votre présentation, que vous avez fait l'éducation de vos enfants à domicile, en quelque sorte.
3: Oui,
1: l'instruction en famille. Vous pouvez nous expliquer un peu comment ça se passe, en quoi ça consiste et combien de temps ça a duré? C'est-à-dire que vous avez dit qu'elles sont retournées ensuite en école, c'est-à-dire à quel âge? Nous donner un peu d'éléments là-dessus.
3: Donc, en fait, en 2014, on a décidé de faire l'instruction en famille. La grande passait au CE2 et la petite en deuxième section de maternelle. Donc, c'est moi en fait qui les ai instruites pendant ces années-là. Mmh. La grande est retournée à l'école en 2018, en cinquième. Et puis Rose a suivi l'année d'après, en 2019, justement, quand j'ai travaillé chez Julien. Elle est retournée à l'école en CM2.
1: Mmh. D'accord, c'était un petit peu pour expliquer. Mmh. C'est vrai, on sait que ce sont des méthodes, je ne sais pas si le terme est bon, qui existent, mais c'est peu fréquent.
3: Oui, effectivement.
1: Ça a moins le mérite d'en parler un petit peu. Alors, vous avez intégré le lycée agricole de Courcelles-Chaussy.
3: Oui, c'est ça.
1: Par rapport à cette formation. Qu'est-ce que vous y avez préparé à Courcelles et vous êtes sorti avec quoi de ce lycée agricole? Est-ce que c'est un diplôme? Est-ce que c'est un brevet?
3: Plus
1: la formation. Comment ça s'est passé?
3: Donc, on y apprend les pratiques de maraîchage. Je n'ai pas validé tous les modules. parce que ben, je me suis aperçue que ben, finalement, c'était pas ce que je souhaitais réellement faire. En fait, la réalité du métier, enfin, le concret, enfin, la formation m'a permis de voir la réalité aussi du métier. Et du coup, j'ai pris un peu peur, on va dire. Donc, j'ai pas validé mon BP, mmh. mais bon, moi, j'ai quand même, j'ai appris plein de choses, quoi.
1: Mmh, d'accord. Alors, c'était plutôt pour devenir maraîchère.
3: Oui.
1: Et vous êtes partie vers les fleurs.
3: Oui.
1: Vous l'avez plus ou moins expliqué, mais est-ce que vous pouvez revenir sur cet aspect-là ? Pourquoi vraiment plutôt les fleurs que le maraîchage ?
3: Ben en fait, dans le maraîchage, enfin, chez Julien, chez Mégane et Tamara, j'ai appris beaucoup de choses, les pratiques culturelles, tout ça. Enfin, j'ai une belle formation. Mais en fait, c'est le côté artistique un peu qui me manquait. Enfin, le côté... quoique, on compose de beaux paniers de légumes colorés, mais c'est peut-être ce côté créatif... de créer des bouquets, d'assembler les couleurs, enfin, toutes ces choses-là qu'il n'y avait pas dans le maraîchage. Et ce côté créatif me manquait, en fait,
1: mmh.
3: que
1: D'accord.
3: j'ai pu développer aussi dans l'animation.
1: D'accord.
3: Voilà.
1: Ok, très bien. Tout est lié, quelque part. Très bien. Alors, vous cherchez un terrain. La mairie de Sancy a entendu votre appel,
3: oui.
1: je suppose. Et donc, vous louez un terrain à la mairie de Sancy, un oui. terrain de 1200 mètres carrés.
3: Oui, à peu près.
1: Hein. Voilà, vous êtes lancé, donc, il y a quelques semaines. Dans en début de l'été, juin, juillet, c'est
3: oui,
1: ça.
3: Hein. Oui, l'activité, hein. l'activité a démarré début juillet.
0: D'accord.
1: Mmh. D'accord.
3: L'entreprise a été lancée début juillet. Après, j'ai commencé avant à faire les semis, préparation du terrain, tout ça. Mais c'était début juillet, ouais. Mmh. Donc, première année.
1: D'accord. Donc, c'est tout récent, voilà. Cette ferme florale, vous lui avez donné un nom. C'est les saisons en bouquet.
3: Oui.
1: Je crois qu'on peut comprendre pourquoi.
3: Oui.
1: Parce qu'il y a effectivement, dans les fleurs,
3: oui.
1: plusieurs saisons.
3: Oui.
1: Alors, disons, en ce moment, c'est quoi les fleurs du moment, là, de cette période, on termine l'été, on oui. approche de l'automne.
3: Là, on a les annuels d'été, donc Rudbeckia, Immortel, Cosmos, enfin toutes les annuelles d'été, les chrysanthèmes aussi arrivent, enfin voilà.
1: D'accord. Alors, comment vous, là, vous procédez par étapes, là, donc vous êtes sur, c'est un terrain de 1200 mètres carrés, mais en gros, vous, enfin, exploitez, je ne sais pas si c'est le bon, vous exploitez une centaine de mètres
3: oui,
1: carrés, un peu plus, peut-être 200, et vous avez l'objectif de vous agrandir
3: oui.
1: au fur et à mesure,
3: voilà.
1: étant entendu que ce terrain est, comme on l'a dit, largement grand, puisqu'il est à 1200 mètres carrés. Donc, comment s'est fait l'évolution, là, depuis ces dernières semaines, depuis au cours de ces trois derniers mois, puisque vous avez démarré en juin-juillet.
3: Oui. Eh ben, voilà. Moi, je souhaitais déjà... Enfin, j'apprends. C'est tout nouveau pour moi. Donc, j'apprends. Il faut que j'apprenne à connaître les fleurs. Il y a différents stades de récolte. J'ai une trentaine de variétés. Donc, chaque variété a ses particularités. Donc, je ne voulais pas démarrer trop grand non plus.
1: Mmh.
3: Et déjà, apprendre, me former. Et de toute façon, c'est un métier où chaque année, on apprend de nouvelles choses. Et du coup, ben, c'est m'agrandir au fur et à mesure, aussi par rapport aux capacités physiques, parce que ben, voilà, c'est beaucoup de travail manuel. Donc, ce n'est pas évident. Je souhaite aussi... Ben, là, j'ai commandé mes pivoines. Donc, c'est des fleurs qui vont mettre 3 ans à s'installer. Donc, j'aurai une planche entière de pivoines. Je vais aussi planter des vivaces parce que ben, c'est aussi, ça facilite un peu le travail d'avoir
0: ça
3: des
0: ça
3: vivaces.
0: Ça ressemble à quoi, les vivaces ?
3: Ben, les vivaces, c'est des fleurs pérennes, en fait, qu'on n'a pas besoin de replanter chaque année. Donc, j'aurai aussi une planche de vivaces. Et puis, là, j'ai installé aussi, enfin, mon mari et un ami, on travaille ce week-end à installer une serre de culture de 70 mètres carrés qui me permettra aussi de commencer plus tôt dans la saison et de finir un peu plus tard et ainsi d'allonger ma saison de culture et d'agrandir aussi, enfin, mon chiffre d'affaires, quoi.
1: Vous êtes constitué comment ? C'est une micro-entreprise ?
3: C'est une entreprise individuelle.
1: D'accord. Et... Là, vous venez de l'évoquer plus ou moins. Vous travaillez seul ou vous êtes aidé par votre mari, par
3: oui.
1: exemple, ou par des amis ou est-ce que c'est vraiment un travail strictement individuel
3: Je serai plutôt toute seule, oui, toute seule. Après, je sollicite mon mari pour le montage de la serre et un ami. Il m'a aidé pour l'irrigation, mais principalement, je suis seule. Après, le labour, le premier travail de la terre, il y a des agriculteurs qui m'ont aidé, des agriculteurs des villages à côté
1: mais
3: du village.
1: Mais pas retourner le terrain à la bêche toute seule.
3: Non, c'est un tracteur qui l'a fait. Non.
1: D'accord. Et vous avez évoqué quelques instants, je continue à me former. Alors, comment se passe, comment vous faites pour continuer à vous former? C'est par vous-même ou alors vous allez voir des sites, cette poursuite de votre formation, comment vous procédez?
3: Alors, j'ai beaucoup appris déjà dans le maraîchage parce que les techniques de culture, ça reste à peu près la même chose. Après, la fleur et les légumes, c'est pas pareil. Donc là, c'est un peu en autodidacte. J'ai acheté des livres, J'ai regardé des vidéos YouTube, j'ai appelé des floricultrices aussi qui m'ont donné des infos, partagé leurs informations et voilà, ça s'est fait comme ça.
1: Et a priori, comme floricultrice, en tout cas c'était ce qu'on a travaillé avec un article du Républicain Lorrain, de nos confrères du Répu qui vous concernait, vous êtes à peu près la seule ici dans le secteur, en tout cas sur ce segment-là.
3: Oui.
1: À peu près.
3: Oui,
1: à
3: oui,
1: peu
3: oui.
1: Près. Sur, on va dire sur le pays ou quoi.
3: Il me semble, oui.
1: Alors, vous avez démarré votre activité fin juin, début juillet. Vous venez de parler d'irrigation. En cette période d'été de 3 ou 4 canicules enchaînées, je suppose qu'il faut de l'eau pour les fleurs.
3: Oui, alors j'ai un compteur d'eau sur la parcelle. Donc j'ai pu arroser tout l'été, arroser au goutte à goutte, donc pour économiser l'eau au maximum.
0: Au goutte à goutte.
3: Oui, au goutte à goutte, c'est un système d'irrigation au sol.
0: D'accord.
3: Donc j'ouvre des vannes et ça arrose, il y a un temps d'arrosage et ça arrose comme ça. Ça évite le gaspillage de l'eau, quoi. Mais heureusement que j'avais de l'eau sur la parcelle, parce que ça aurait été impossible. Cette année, c'était...
1: Justement, comme on évoque que dorénavant, dans les années qui viennent, etc., ça sera, voire même des hivers doux et des étés toujours caniculaires, est-ce que c'est pas inquiétant pour l'avenir, pour vous, de vous positionner maintenant sur ce style de profession, avec toutes les inquiétudes qui peuvent se présenter en termes de climat pour l'avenir?
3: L'avenir, oui, l'avenir. Après, on nous fait beaucoup peur avec... Enfin, c'est des réalités, c'est des réalités, effectivement.
1: C'était la réalité de cette année,
3: c'était
1: tout au
3: la
1: moins.
3: On ne sait jamais... pour le moment, jusqu'à aujourd'hui, on ne s'est jamais tapé des étés caniculaires chaque année. J'espère pas, au final... personne ne voit l'avenir dans une boule de cristal, donc après il va falloir s'adapter aussi, quoi. Le paillage, irriguer, ombrager, planter des arbres, voilà.
1: Oui. D'accord. Et on reste sur les fleurs, justement. Et alors là, il y a ces périodes caniculaires, et les fleurs ont besoin d'eau, semble-t-il.
3: Oui.
1: Mais s'il y a trop d'eau, est-ce que c'est pas un danger aussi?
3: Si,
1: oui, enfin, bien sûr.
3: Dans l'agriculture, on dit les agriculteurs râlent beaucoup, mais c'est pas évident. Faut s'adapter. Chaque année est différente. Il peut y avoir des inondations, il peut y avoir un soleil brûlant. Enfin, chaque année a son lot de bonheur et de difficultés auxquelles il faut s'adapter. C'est de l'adaptation, quoi.
1: Justine ne se décourage pas face à l'avenir.
3: Non, il faut rester positif.
1: D'accord, très bien, c'est parfait. Alors, il y a le travail aussi, il y a le travail de la terre pour faire pousser ces fleurs différentes. Vous avez évoqué les fleurs de la saison d'aujourd'hui, mais votre travail est clairement orienté vers la protection de l'environnement, c'est-à-dire que vous travaillez vraiment sans produits chimiques, sans pesticides.
3: Oui.
1: C'est vraiment votre volonté.
3: Oui. J'ai pas la labellisation bio, mais je travaille comme si j'étais pas pour moi, comme si j'étais en bio. Hors de question de mettre des produits chimiques. Enfin, c'est du fumier, du compost, travail du sol, respectueux. Oui, c'est des valeurs très importantes pour moi.
1: Alors. les fleurs, elles poussent sur ce, sur votre 100 mètres carrés, 200 mètres carrés, peut-être demain 400, peut-être même demain encore 1200.
3: On verra.
1: Alors, vous les gardez pour vous ou est-ce qu'on peut les, trouver? Enfin, c'est bien, vous l'avez dit, c'est une entreprise individuelle. Donc, je pense que l'objectif de l'entreprise, c'est aussi de pouvoir présenter ces fleurs et de les vendre.
3: Oui, c'est ça. Donc, du coup, je les coupe et j'en fais des bouquets que je vends aux particuliers. Donc, je vends chez mon jardinier bio, Julien, qui m'accueille les vendredis soirs chez lui à Tucneux lors de sa vente. J'y vais à une fréquence de tous les 15 jours. Je vends aussi sur le marché de Tucneux un dimanche sur deux, le dimanche matin. Voilà. Et puis j'ai tenté le marché d'Étanges Grandes et le marché de Volmerange-les-Mines, des petits marchés locaux
0: Et je peux vous assurer que les bouquets sont superbes. Sont superbes.
1: On remercie Justine qui est venue à la radio avec un beau bouquet de fleurs. Vraiment, il faudrait presque qu'on le prenne en photo. On aurait dû le prendre en photo pour la photo. On peut la refaire, la photo, d'ailleurs. En tout cas, merci Justine d'être venue avec ce beau bouquet.
3: Merci pour votre invitation.
1: Moi, j'ai mes problèmes toujours de nez, mais Dom m'a dit qu'il sentait super très bon. Voilà. Je reviens juste un petit peu en arrière vous travaillez seul, pratiquement seul, c'est ce que vous avez dit.
3: Oui.
1: Ça représente combien de temps? On y vient tous les jours. Comment vous procédez sur l'ensemble de ce terrain et sur la manière dont vous travaillez?
3: C'est un peu difficile d'évaluer le temps de travail parce que la vie, le temps de travail, le travail, la vie perso, tout se mélange un peu. J'y vais à mon rythme quand j'ai envie. Après, quand je dois préparer le marché, il y a le temps de récolte avant qui dure au moins 3 heures. Il faut compter 3 heures pour la récolte. Je dirais une moyenne de 4 à 5 heures par jour, compris samedi, dimanche. Enfin, je veux dire, pour l'instant...
1: Il y a besoin d'y passer tous les jours.
3: Et il faut quand même surveiller, aller voir les fleurs, leur dire bonjour.
1: leur parler, peut-être.
0: Est-ce que vous leur parlez?
3: Non, pas vraiment, mais de les observer, tout ça, c'est important, quoi. Voir s'il n'y a pas de problème sanitaire, maladie, choses comme ça, quoi.
1: Très bien. Alors, vous avez dit que vous présentiez vos productions, vos réalisations, mon jardinier bio, c'est à Tucneux, sur le marché d'Étanges Grandes et un autre
3: Volmerange-les-Mines et Tucneux aussi le dimanche matin.
1: D'accord, Tucneux. Mais vous avez d'autres perspectives pour les semaines ou les mois qui viennent avec les événements qui arrivent d'ici la fin de l'année. Alors peut-être, autour du 1er novembre, je ne sais pas si ça vous concerne, mais après vous parlez de couronne pour l'Avent ou pour les fêtes de fin d'année, et puis peut-être de perspective aussi de faire des propositions par rapport à des événements comme des mariages, des anniversaires, etc.
3: Oui, les gens peuvent commander aussi des bouquets chez moi, à la maison. Il faut m'appeler.
1: Venir après à vos coordonnées.
3: Il faut m'appeler 24 heures à l'avance et puis je peux préparer un bouquet. Ce week-end, il y a une dame pour un anniversaire qui est venue me commander un bouquet. J'ai fleuri aussi un mariage cette année. Et oui, les perspectives pour l'année prochaine, c'est de faire plus d'événements, mariage, baptême, anniversaire. Les gens pourraient venir chercher des sauts de fleurs où on pourraient discuter ensemble de leurs envies, mais des choses à retirer à la ferme. Je ne vais pas aller sur le lieu de l'événement fleurir moi. Les gens viendraient chercher à la ferme. C'est des seaux à emporter ou des compositions à emporter. Voilà. Et j'aimerais peut-être aussi développer les abonnements floraux, c'est-à-dire que les gens, par exemple l'été, me commanderaient 4 bouquets à des dates précises, payeraient à l'avance et recevraient leurs bouquets sur juin-juillet, 4 bouquets par exemple. Qui pourrait avoir sur cette saison-là, quoi.
1: Moi, j'ai fait le tour un petit peu de mes questions. Dom, est-ce que tu aurais une autre question
0: à
1: ajouter?
0: C'était super intéressant.
1: Donc, on rappelle la ferme florale à Sancy qui s'appelle Les Saisons en Bouquet avec Justine Cassiator. Alors, c'est, on peut préciser, je pense, l'adresse, c'est 13 rue du Château d'Eau, c'est ça,
3: oui,
1: à Sancy.
3: Oui, oui.
1: Et comment les gens qui nous écoutent ce matin, les auditeurs, auditrices qui nous écoutent ce matin et qui pourraient dire, tiens, j'aimerais bien aller voir, la rencontrer et puis peut-être prendre des fleurs, comment on peut vous contacter?
3: Bah, par téléphone, à mon numéro de téléphone, et ou à, j'ai une adresse mail aussi. Sur laquelle ils peuvent me contacter.
1: D'accord. On mettra l'adresse mail sur le...
3: Oui.
1: Si vous voulez bien. Si
3: oui,
1: ça
3: bien
1: vous
3: sûr, avec sur, plaisir.
1: On mettra votre adresse mail sur la publication Facebook de votre interview.
3: Oui, oui.
1: Est-ce que vous avez déjà éventuellement une page Facebook? Vous
3: en oui, avez... oui, oui. Alors, j'ai une page Facebook et une page Instagram.
1: D'accord.
3: Voilà.
1: La page Facebook qui s'appelle
3: Les saisons en bouquet.
1: Les saisons en bouquet, tout simplement.
3: Voilà.
1: D'accord.
3: Voilà.
1: Très bien. Moi, j'ai fait le tour de mes questions. Justine, éventuellement... d'autres choses à ajouter, quelque chose qu'on aurait oublié de vous poser, une question que, ou un élément que vous voudriez ajouter en plus?
3: Oui, je voudrais juste ajouter que je suis adhérente au collectif de la fleur française.
1: Mmh.
3: Voilà. C'est un collectif qui a été fondé en 2017 par Hélène Taquet et qui soutient la culture et la consommation de fleurs françaises, locales et de saison. Voilà. Mmh. C'est un mouvement qui permet de faire évoluer les pratiques de consommation. Parce qu'il y a 85% de fleurs qui sont utilisées en France qui sont importées par avion et qui utilisent des intrants chimiques avec des conditions de travail difficiles et qui viennent principalement du Kenya, Équateur.
0: Incroyable.
3: Voilà. Donc, voilà, c'est un mouvement qui fédère, sur lequel il y a un annuaire français où on peut trouver des floriculteurs, des fleuristes, des grossistes, des ateliers floraux qui s'engagent à travailler à minima avec 50% de fleurs françaises. Voilà.
1: On peut produire en France.
3: Oui.
0: Ouais.
1: On peut produire en France. Voilà. Et on parle, tiens, on parle de dérèglement climatique avec tous ces transports par avion, par bateau, etc., etc. Bon, enfin, bon. Je terminerai juste par l'article du Républicain Lorrain qui vous était consacré, c'était fin juillet. Le titre, c'est donner, c'est vous qui dites, entre guillemets, donner un autre sens à ma vie. Est-ce qu'aujourd'hui, vous considérez que vraiment, vous avez trouvé ce nouveau sens à votre vie?
3: C'est une autre période de ma vie et ce que je fais, ça me passionne, ça me fait plaisir et ça a du sens pour moi. Oui, c'est important.
1: Très bien. Eh bien, Justine, merci beaucoup. C'était intéressant. Voilà. Il y a des fleurs françaises et locales du PIO à Sancy, à la ferme florale Les Saisons en bouquet.
0: Et il y a un beau bouquet Radio Aria.
1: Et puis, on mettra les coordonnées de Justine, son adresse mail sur la publication Facebook de son interview. Donc, n'hésitez pas à la contacter et à passer la voir. C'est pas très loin, Sancy. Hein.
3: Non.
1: Voilà, c'est quoi? C'est une trentaine de kilomètres par rapport à...
3: J'ai mis 20 minutes pour venir.
1: Ça. Voilà, et aller voir ces belles fleurs. Produites localement en respectant l'environnement, et c'est ça l'essentiel. On a demandé à Justine de choisir une chanson de fin d'interview, comme on le fait avec tous nos invités, et elle a choisi, je connaissais pas du tout, elle a choisi une chanson Kenny Arcana, Tout tourne autour du soleil. Il y a une raison à ce choix?
3: C'est une artiste que j'affectionne particulièrement et qui m'a éveillée à beaucoup de choses à un moment dans ma vie. Voilà.
1: D'accord. Donc, Kenny Arcana, Tout tourne autour du soleil, c'est ce que nous écoutons maintenant. Merci Justine,
3: merci
1: de votre visite à Radio Aria.
3: Merci.

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Bonjour, bonsoir, vous êtes sur Radio Aria 99.6 et vous écoutez le magazine numéro 515 de la bouteille du jazz. Magazine hebdomadaire autour du jazz présenté par Yves Godom. Nouvelle saison, nouvel indicatif. L'indicatif choisi est The Minor Drag, composé et joué par Fats Waller. Enregistré à New York le 1er mars 1929 avec ses buddies, qui sont sur ce morceau: Arville Harris, clarinette; Charlie Gaines, trompette; Charlie Hervis, trombone; Eddie Condon, banjo. 78 tours de chez Victor. Fats Waller and His Buddies, The Minor Drag, Harlem Fuss. Pour débuter cette nouvelle saison, chose promise, chose due, faisons ensemble un petit retour sur la carrière de ce dernier géant du jazz décédé ce 25 mai dernier à Woodstock, Sonny Rollins. Il était aussi le dernier survivant de la célèbre photo A Great Day in Harlem, prise par le photographe Art Kane le 12 août 1958 pour le magazine Esquire, où 57 des plus grands jazzmen de l'époque posaient sur le trottoir de la 126e rue de Harlem à 10h du matin. Alors, Sonny Rollins est né à New York le 7 septembre 1930. Il commence la musique par le piano, passe au saxophone alto 8 ans, puis se met au ténor à 17 ans. Il débute sa carrière dans des orchestres de rhythm blues où il fallait jouer fort. Dès 1949, on peut l'entendre chez Ralph Blackie, Bud Powell, Tad Dameron, Fats Navarro, J.J. Johnson, Miles Davis. Son premier enregistrement est avec le chanteur Babes Gonzalez. On l'entend en solo sur ce morceau, St. Louis Blues, que l'on peut trouver sur la compile Babes Gonzalez, Weird Lullaby, sortie en 1992, avec au contre-chant Bruce Lawrence, batterie Roy Haynes, flûte Alberto Socaras, piano Wynton Kelly, soprano saxophone Don Redman, ténor saxophone Sonny Rollins, trombone J.J. Johnson et au chant, bien sûr, Babe Gonzalez.

Le premier disque en son nom, Sonny Rollins Quartet, est enregistré en 1951 et sort l'année suivante avec à la basse Percy Heath, batterie Art Blakey, piano Kenny Drion. Je vous propose le morceau A Slow Boat to China. Pour la petite histoire, sur ce disque, le dernier morceau s'appelle I Know et le pianiste est un certain Miles Davis.

Dans ces années 50, il a l'occasion de jouer avec Charlie Parker, Thelonious Monk, avec ce dernier, tiens, voici le morceau Friday the 13th du disque de 1954 Thelonious Monk Quintet featuring Sonny Rollins, Blues for LP. Premier disque enregistré avec Monk, parce qu'il y en aura d'autres. Avec à la contrebasse Percy Heath, batterie Willie Jones, corps Julius Watkins, piano bien sûr Monsieur Monk, saxophone ténor Sonny Rollins.

En 1954, sort le disque Sonny Rollins with Modern Jazz Quartet. En voici le morceau The Stopper, compo de Rollins, avec à la basse Percy Heath, batterie Kenny Clark, piano John Lewis, saxophone ténor bien sûr Sonny Rollins et vibraphone Milt Jackson.

un autre disque en son nom, Plus Four, qui est enregistré en 1956. Voici une de ses compositions qui deviendra un grand standard du jazz, Pent Up House. Avec la basse George Morrow, batterie Max Roach, piano Richie Powell, saxophone ténor Sonny Rollins, trompette Clifford Brown. Cet album est le dernier enregistrement complet avec le pianiste Richie Powell et le trompettiste Clifford Brown qui meurent tous les deux dans un accident de voiture 3 mois plus tard.

Vous êtes toujours sur Radio Aria 99.6 et vous écoutez La Bouteille de Jazz, magazine hebdomadaire autour du jazz, pour débuter cette 12e saison et comme promis, un petit retour sur l'immense carrière du saxophoniste Sonny Rollins, qui nous a quittés en mai dernier. Autre disque célèbre de cette année-là, donc 1956, Tenor Madness, et tout particulièrement le morceau qui donne son nom à l'album. En effet, c'est le seul enregistrement où se rencontrent ces deux géants, Sonny Rollins et John Coltrane. Pour la petite histoire, une séance d'enregistrement a lieu le 24 mai 1956 au Rudy Van Gelder Studio situé à Hackensack, dans le New Jersey. John Coltrane, Ray Garland, Paul Chambers et Philly Joe Jones enregistrent ce jour-là avec Miles Davis. Et au même moment, dans ce studio, Sonny Rollins travaille sur son album Sonny Rollins plus 4. Il est courant à l'époque pour les musiciens de jazz de faire des enregistrements dans le même studio afin d'enregistrer des morceaux ensemble. Ainsi Rollins, les membres du groupe de Miles Davis, ont enregistré des morceaux qui permettront de réaliser plus tard l'album Tenor Madness. Et Tenor Madness est le seul morceau où, en plus des musiciens de Miles Davis, se trouve John Coltrane. Alors ce morceau est une adaptation d'un blues nommé Oop, Boop, Shbam pour saxophone ténor, donc avec les deux saxophones ténors Sonny Rollins et John Coltrane, piano Red Garland, Paul Chambers à la basse, Phil John Jones à la batterie. Et ferez-vous la différence entre les deux saxophonistes? Ils ne jouent pas de la même façon quand même.

Autre album en 1956, Saxophone Colossus, où l'on peut découvrir son célèbre Saint Thomas. Et un autre album, Rollins Plays for Bird, en hommage à Charlie Parker. Il y a aussi Tour de Force et Sonny Boy, tout ça la même année. Voici le Saint Thomas. Or, Saint Thomas est un morceau inspiré par un calypso et tient son nom de Saint Thomas, situé dans les îles Vierges, d'où vient sa famille d'ailleurs. La musique est inspirée d'une chanson traditionnelle pour enfants que lui chantait sa mère lorsqu'il était jeune. Cette mélodie traditionnelle avait déjà été enregistrée par Randy Weston en 1955 sous le titre « Fire Down There ». Ce morceau est cependant, depuis, devenu un standard de jazz et c'est la version la plus célèbre qui a été enregistrée. Ce morceau a été repris entre autres par Claude Nougaro sur le titre « À tes seins ». Donc dans ce morceau, il y aura Tommy Flanagan au piano, Doug Watkins à la basse et Max Roach à la batterie.

Sonny Rollins expérimente le strolling, je dirais intégral, dans ses enregistrements. Alors, strolling, qu'est-ce que c'est? Ben, ça vient du verbe to stroll, qui, en jazz, signifie faire un solo sans accompagnement harmonique. Là, on entend la plupart du temps sans piano. En effet, il semble que à cette époque-là, le saxophoniste avait du mal à avoir un pianiste régulier pour l'accompagner ou pour enregistrer. Du coup, il va enregistrer plusieurs disques en trio, contrebasse, batterie et saxophone. Le premier est Way Out West de 1957 avec Ray Brown et Shelly Manne. Le deuxième est A Night at the Village Vanguard en deux parties. La première partie a été enregistrée l'après-midi avec Donald Bailey contrebasse et Pete LaRocca batterie. Et le deuxième en soirée avec Wilbur Ware à la contrebasse et Elvin

Jones à la batterie. De cette deuxième partie, je vous propose le standard Softly as in a Morning Sunrise. Ce morceau a été enregistré le 3 novembre 1957 et le Village Vanguard est un célèbre club new-yorkais.

Le disque Sonny Rollins and the Contemporary Leaders sort en 1958. Ce disque sera le dernier de la première période de Sonny Rollins. Il va se mettre en pause musicale pendant 3 ans. Il va voyager en Inde, travailler le son de son instrument sous le pont Williamsburg à New York. C'est la période où émerge le free jazz. Sonny Rollins ne sait pas trop où se placer par rapport à ce mouvement. De ce disque, je vous propose sa version du standard How High the Moon avec Rollins au saxophone ténor, Barney Kessel guitare et Leroy Vinegar à la basse.

Voilà, cette première partie évoquant quand la carrière de M. Rollins se terminait, la suite la semaine prochaine. On termine cette première émission de cette nouvelle saison par la version complète de Minor Drag qui sera l'indicatif de cette 12e année de Bouteille de Jazz. Sur ce, je vous dis bonsoir, vous remercie pour votre écoute et vous dis à la semaine prochaine.

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sur l'arrivée en France des boîtiers anti-jeunes. De quoi s'agit-il ? D'un appareil qui émet des ultrasons répulsifs, audibles seulement par les oreilles les plus jeunes, déjà commercialisés en grande.